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Bonsoir, bonsoir. Vous êtes bien à l'écoute de L'Envolée, comme tous les vendredis soirs de 19h à 20h30 sur Fréquence Paris Pluriel 106.3 et le reste de la semaine en rediffusion sur toute une série de radios associatives locales qu'on en profite pour remercier et saluer. L'émission d'aujourd'hui, donc vendredi 3 juillet 2026, n'est pas en direct. On n'est pas dans les studios. Elle a été pré-enregistrée et donc je ne vous donne pas le numéro du direct pour nous joindre. Mais si vous voulez nous contacter en dehors de cette émission, vous pouvez nous écrire à l'envolée-fpp 1 rue de la Solidarité 75019 Paris. Vous pouvez aussi nous appeler, nous envoyer des messages ou nous contacter sur certaines messageries au 07 53 10 31 95. Et vous pouvez également nous retrouver sur notre site internet. Vous retrouverez à la fois toutes les émissions, des lettres de personnes enfermées, de leurs proches et des textes que L'Envolée a pu écrire au cours des dernières années. Donc c'est l'envolée avec deux e.net. Vous pouvez aussi nous écrire des mails à contact@l'envolée, toujours avec deux e.net. Et nous retrouver aussi sur X à @l'envolée, sur Facebook à l'envolée journal et sur Instagram à l'envolée journal. Donc voilà pour les contacts. Je vais maintenant rappeler brièvement l'envolée, qu'est-ce que c'est. Donc l'envolée, c'est cette émission de radio et un journal qui, depuis 2001, relaie la parole des personnes enfermées et de leurs proches, que ce soit des personnes enfermées dans des prisons, dans des maisons d'arrêt ou des maisons centrales, mais aussi des personnes enfermées dans des prisons pour sans-papiers, c'est-à-dire les centres de rétention administrative, ou encore des personnes enfermées en hôpitaux psychiatriques. Mais on se fait aussi l'écho des luttes au dehors contre l'extension de l'enfermement aussi en dehors des murs des prisons. Et donc, en dialoguant, en échangeant avec ces personnes enfermées et leurs proches, on élabore une critique, une réflexion de cette société qui a besoin des prisons pour tenir. Et on se place comme ainsi dans une histoire encore plus ancienne, d'autres émissions anticarcérales, d'autres journaux anticarcéraux, bien sûr aussi le comité d'action des prisonniers, donc de collectifs de prisonniers qui se sont regroupés pour faire entendre leur voix, s'organiser politiquement et lutter contre le sort qui leur était fait. Et donc, dans l'émission d'aujourd'hui, on va avoir pas mal, commencer par une assez longue lecture. Donc on a plusieurs fois parlé à cette antenne du livre de Mauben qui est sorti au printemps, qui s'appelle donc Mange ta peine, les recettes du prisonnier à l'isolement. On avait consacré notamment une émission car suite à la publication de ce livre, Mauben a été transféré donc de façon punitive au quartier de lutte contre la criminalité organisée, au QLCO de Condé-sur-Sarthe qui venait d'ouvrir. Et donc, ce livre, c'est avant tout un livre donc de recettes pour des personnes à l'isolement, mais aussi pour des personnes en galère ou avec des moyens réduits à l'extérieur. Et on a déjà lu plusieurs fois des recettes extraites de ce livre, mais aujourd'hui, on voulait lire en long l'introduction qui a aussi fortement déplu à l'administration pénitentiaire, car dans cette introduction, Mauben revient sur les années de lutte au sein des quartiers d'isolement dans les années 2000. Donc, à un moment où il y avait plusieurs dizaines de prisonniers qui étaient baladés de quartier d'isolement en quartier d'isolement, de quartier maison centrale en quartier maison centrale, et qui arrivaient malgré tout, malgré toutes les tentatives de l'administration pénitentiaire de briser les solidarités et les modes d'organisation collective, qui parvenaient à lutter et à obtenir des aménagements de leurs conditions, et notamment un assouplissement de l'isolement ou la possibilité d'avoir plus de contacts les uns avec les autres ou avec l'extérieur. Donc c'est très important parce que cette introduction, elle rappelle que vous faites beaucoup des aménagements, enfin la plupart des aménagements à l'intérieur sont obtenus par des luttes des prisonniers et des prisonnières. Et on l'a dit aussi à cette antenne, l'ouverture des QLCO à Vendin, puis à Condé, et puis bientôt encore au moins quatre nouvelles tôles cette année, est un recul général. Et elles ont aussi, ces endroits, ces nouveaux quartiers ultra-sécuritaires ont été pensés comme ça. C'est un recul sur tous les acquis de ces luttes de prisonniers des 20 dernières années. C'est vraiment le but de l'administration pénitentiaire, c'est d'effacer 20 années de lutte et aussi de verrouiller
légalement ces nouveaux quartiers pour empêcher que de nouveau les prisonniers et prisonnières puissent gratter des choses par les luttes ou par des recours juridiques. Donc on va vous lire cette introduction à plusieurs voix et donc qui revient sur ces luttes, mais qui revient aussi sur la place de, parce que c'est quand même l'objet du bouquin, qui revient sur la place de la nourriture quand on est enfermé, que ce soit à la fois comme façon de résister. Enfin, c'est quand même ce que Mobène dit dans son livre, c'est que bah, se cuisiner un truc, c'est aussi une façon de résister à l'horreur de la prison, c'est une façon de voilà, se faire du bien à soi, mais que c'est aussi parfois une façon de lutter collectivement parce qu'il y a des cantines partagées, des choses comme ça, et parce que la nourriture est une vraie part de la punition que sont les lieux d'enfermement. On a beaucoup parlé de la... En centre de rétention administrative, il y a très souvent des révoltes qui partent du caractère infect de la nourriture qui est servie par les cuisines des CRA. Et donc, on va donc commencer par cette lecture qui est assez longue, qui va durer 20-25 minutes, qui sera entrecoupée de petits moments musicaux pour permettre un peu de se reposer, enfin de se reposer un peu l'attention. Puis après, on vous diffusera un enregistrement de Gabriel Muesca, qui est un militant basque qui a été incarcéré pendant 17 années, dont deux, je crois, à l'isolement, et qui l'a enregistré un message, en fait, dans le cadre d'une présentation d'un bouquin, un autre bouquin qui vient de sortir, qui s'appelle La fureur du lâche, chronique de l'isolement, donc qui a été écrit par Fernando Garcia Jodra, qui est un autre militant basque qui a aussi bah, connu 19 années de tôle et en fait quasiment 19 années entières à l'isolement, donc ce qu'il appelle l'épicentre de la cruauté, lui dans les prisons espagnoles, donc dans les quartiers d'isolement des prisons espagnoles. Et donc voilà, c'est un bouquin qui revient sur cette expérience de 17 ans dans les quartiers d'isolement en Espagne. Et à l'occasion donc d'une rencontre pour présenter ce nouveau livre, Gabriel Muesca s'est enregistré pour raconter lui aussi, enfin pour parler de l'isolement, saluer la sortie de ce bouquin et dire à quel point en fait c'est important d'entendre ces voix de personnes qui subissent l'isolement et qui arrivent malgré tout à l'intérieur, malgré enfin les conditions terribles qui leur sont faites, à lutter individuellement et collectivement contre le sort qui leur est fait. Et d'ailleurs, on en profite pour rappeler, on l'a dit dans les émissions précédentes, enfin, du mois dernier, mais qu'en ce moment, il y a un mouvement de lutte qui est en cours au sein du QLCO de Condé-sur-Sarthe, où les prisonniers arrivent à communiquer et à s'organiser pour demander au moins que les matons ouvertement nazis soient dégagés, mais aussi un assouplissement des conditions de parloir et un accès plus grand à la promenade et aux activités. Et aussi, dans le même temps, les proches, pareil, de prisonniers du QLCO de Condé se mobilisent également en ce moment pour aussi obtenir une amélioration des conditions de parloir qui sont absolument épouvantables et dont on avait parlé assez longuement dans l'émission d'il y a 2 semaines, donc que vous pourrez retrouver sur notre site internet. Et enfin, sur la dernière partie de l'émission, on repassera un interview qui avait été réalisé par la Courte Échelle dans le cadre d'un week-end anticarcéral à Marseille l'année dernière, et où un ancien prisonnier longue peine revient sur les luttes dans les années 80-90 contre les QHS, les quartiers de haute sécurité à l'époque, et le début des quartiers d'isolement. Et voilà, pour nous, c'est important de mettre tout ça bout à bout, c'est-à-dire les luttes contre les QHS et les quartiers d'isolement, enfin les QHS et les quartiers d'isolement dans les années 80-90, les luttes dans les QI dans les années 2000 et aujourd'hui les luttes contre les QLCO qui sont en train de commencer à Condé-sur-Sarthe. Et donc après le morceau là qu'on va entendre tout de suite notre camarade Rature, on va commencer, comme je le disais, avec la lecture de l'introduction du livre de Mobène, Mange ta peine, recette d'un prisonnier à l'isolement. Et du coup, j'en profite pour envoyer plein de force et de courage aux prisonniers dans les QLCO de Vendin et Condé, et également à leurs proches et à tous ceux qui se bagarrent, et une grosse pensée à toutes les personnes enfermées.

nous font suffoquer, donc on n'imagine même pas à quel point c'est l'horreur à l'intérieur des cellules avec des fenêtres qui ne s'ouvrent pas, des plexiglas, pas de courant d'air, enfin les blocs de béton que sont les prisons. Bref, c'est invivable et bien sûr personne n'en parle dehors. On préfère parler de comment subit, enfin des effets sur les animaux. Voilà, c'est dire à quel point on s'en fout du sort qui est fait aux prisonniers. On sait qu'il y a, enfin voilà, que c'est terrible et du coup plein de force à toutes les personnes enfermées pour l'été caniculaire qui a déjà commencé. Voilà, force, courage et détermination à tous les prisonniers et toutes les prisonnières et à leurs proches. Et comme d'habitude, il n'y a pas d'arrangement.

Manger sa peine, par Mauben. L'art naît de contrainte, vit de lutte et meurt de liberté. André Gide. J'ai passé 10 années de maison centrale et 11 années en régime d'isolement. Pour y survivre, j'ai occupé mon temps à apprendre, à développer des savoir-faire, notamment la cuisine. Au quartier d'isolement, les actes créatifs les plus simples peuvent avoir un impact profond sur nous-mêmes. Au fil des ans, j'ai accumulé des recettes, des trucs et astuces pour cuisiner dans des conditions extrêmes. J'ai décidé d'en faire un livre avec l'espoir d'inspirer et d'apporter un moyen de surmonter les obstacles par la créativité et la solidarité. Si c'est toi qui domines ta peine, tu peux passer un bon moment, malgré la difficulté. Mais si tu ne te prends pas en main, ta peine, tu la manges en pleine tête. En prison, manger équilibré est essentiel à la santé, mais surtout au moral. Ces recettes sont un moyen de bien manger, même avec des moyens vraiment limités, en récupérant notamment les légumes de la gamelle pour améliorer les repas. La gamelle, c'est le repas distribué en cellule 2 fois par jour aux prisonniers et prisonnières par l'administration pénitentiaire. Mes recettes sont gourmandes, équilibrées,

0: est facile à réaliser et accessible à tous et toutes. Utiliser les ingrédients comme les couleurs de la palette d'un peintre pour créer sa toile est mon parti pris. L'art, peu importe où l'on se trouve isolé, dans une geôle ou au sommet de la liberté, permet de découvrir le monde, l'autre et soi-même. Ces modestes recettes sont la poésie de mon quotidien, que je veux principalement partager avec les personnes qui vivent seules, à l'écart. Dans la cellule du quartier d'isolement d'où j'ai écrit ces recettes, je pensais à tous ceux et celles qui sont isolés. La cuisine est pour moi un moyen d'expression et de connexion avec des gens qui sont, comme moi, à l'isolement, du pire endroit au meilleur projet de liberté. Si vous êtes en camping-car ou dans un van face à la mer, partout où il n'y a pas de four, ces recettes sont aussi faites pour vous, afin de bien manger, simplement. Il vous suffit pour les réaliser d'une plaque de cuisson, d'une casserole, d'une poêle et d'un couvercle. Tous les prisonniers et toutes les prisonnières de France ont accès aux ingrédients de mes recettes puisque mon statut de détenu particulièrement signalé, DPS, est celui où on a le droit au moins de matériel pour cuisiner. La majorité de mes recettes permettent l'improvisation car les denrées ne nous sont livrées que 10 jours après le passage de la commande. Je laisse quand c'est possible le choix des épices, des huiles. J'ai diminué les doses de sucre et de gras parce qu'au quartier d'isolement, il y a des personnes qui ne bougent presque pas. J'aimerais que ce livre contribue à combattre les idées préconçues liées à la prison et à briser les stéréotypes souvent associés à ceux et celles qui s'y trouvent. Dehors, le plus souvent, on ne peut s'imaginer que les personnes détenues ont du goût, des envies et des idées.
1: Une vie à l'isolement. La première fois que je suis rentré en prison, j'étais mineur, mais je ne suis pas resté longtemps. Avec les années, je me suis rendu compte de ce que je nomme une certaine programmation à l'échec. Dans le quartier d'où je viens, on est 6000 habitants. Il n'y a aucune famille qui n'a pas au moins un gamin en tôle. Parfois, il y en a un qui s'en sort bien, et les autres sont en tôle. Parmi ceux qui sortent de prison, beaucoup sont traumatisés et finissent en psychiatrie. Les autres restent figés, chez McDo. Je suis véritablement tombé à l'âge de 22 ans. Je me suis fait arrêter à Nancy. J'étais en moto, les flics m'ont tamponné. Le juge a demandé mon placement à l'isolement direct. À l'époque, quand le placement se faisait à la demande du juge, il ne pouvait durer que 15 jours. La mesure était renouvelable une fois. Quand c'était à l'initiative de la pénitentiaire, le placement était de 3 mois, renouvelable une fois aussi. Aujourd'hui, les choses ont bien changé et les juges peuvent te garder durant toute la durée de l'instruction à l'isolement. C'est-à-dire qu'avant même d'avoir été jugé, tu peux passer des années à l'isolement. Je venais juste de sortir de l'isolement quand j'ai préparé ma première tentative d'évasion de la prison de Nanterre. Les surveillants ont découvert du matériel dans ma cellule et j'ai été transféré à Fresnes, où j'ai immédiatement été remis à l'isolement. Dès que je suis retourné en détention normale, j'ai fait une nouvelle tentative d'évasion. C'était en 2001, j'avais 25 ans. Après ça, je ne suis plus sorti de l'isolement. J'y ai passé 6 ans en tout pendant cette première peine, dont la moitié au mitard. Dans toutes les prisons, quartiers d'isolement et quartiers disciplinaires sont dans la même aile. Et ce sont les mêmes agents qui gèrent les deux. C'est difficile de ne pas voir que la mise à l'isolement n'est rien d'autre qu'une punition qui ne dit pas son nom, mais qui est gérée comme telle et ressentie comme telle. L'isolement, c'est se retrouver seul dans 9 mètres carrés quand tu enlèves la douche et les meubles, la circulation dans la cellule se réduit en réalité à 3 mètres carrés. La table, le lit et l'armoire sont scellés au sol par mesure d'ordre et de sécurité, MOS. L'administration justifie tout avec cette mesure. Ces agents n'ont que ces lettres à la bouche, MOS. En règle générale, on peut sortir une heure le matin et une heure l'après-midi. Il faut choisir entre le sport, la promenade ou la bibliothèque, quand il y en a une. Dans certaines prisons, comme à Rouen, la promenade est limitée à une heure l'après-midi. Et à l'inverse, mais c'est exceptionnel, à Bourg-en-Bresse, je pouvais rester 2 heures en promenade, le matin et ressortir l'après-midi. Donc un isolé est enfermé au mieux 21 heures sur 24 en cellule, et en général 22 heures sur 24. Mais si tu es lucide, Tu sais que c'est un enfermement 24 heures sur 24, 7 jours sur 7, 365 jours sur 365, parce que quand tu sors dans ce qu'on appelle une promenade, tu te retrouves dans une cour qui fait à peine 3 fois la taille de ta cellule, et tu ne vois pas le ciel tellement la cour est grillagée. Quand tu vas au sport, c'est pareil. La salle de sport est aussi une cellule. À l'isolement, tu ne sors nulle part en fait. C'est toujours une cellule dans laquelle tu es toujours tout seul. Seul physiquement, mais aussi dans ta tête, dans tes réflexions. La recherche a démontré qu'après un mois d'isolement, l'impact sur la santé psychique est irréversible. Le quartier d'isolement, c'est ce qu'on appelle de la torture blanche. C'est fait pour éliminer les gens. Tout y est organisé pour que personne n'échange avec toi. Dans mon cas, il n'y a souvent personne dans les cellules voisines. Pas la moindre possibilité de discuter à la fenêtre. En fonction des personnes qui gèrent le quartier d'isolement de telle ou telle prison, on t'appuie plus ou moins sur la tête. On cherche à te faire perdre tes repères. Prenons l'exemple de la promenade. Il y a un certain nombre de quartiers d'isolement où quand tu demandes à aller en promenade, tu ne sais pas à quelle heure ils vont venir te chercher. Ils peuvent venir à 7h ou bien à 11h du matin. Tu dois être toujours prêt dans l'attente que la porte s'ouvre. Prépare-toi, c'est la promenade. Tu as juste le temps qu'ils ouvrent et qu'ils enfilent leurs gants pour être prêt. Tu dois donc organiser ta journée sans savoir à quelle heure tu feras ceci ou cela. J'ai remarqué que dans ces conditions, au bout d'un moment, les 3/4 des prisonniers ne sortent plus en promenade. Ça les chamboule trop. Ça les rend fous de ne pas pouvoir prévoir. À Fleury-Mérogis, ou la santé par exemple, il n'y a pas d'heure fixe. Le matin, tu demandes la promenade, ils viennent te chercher quand ils veulent. À la longue, plus grand monde ne demande à y aller. À l'inverse, dans les quartiers d'isolement où la promenade est tous les jours à heure fixe, il y a beaucoup plus de gars qui sortent et ça leur fait du bien. On peut encore prendre l'exemple des fouilles. Pour sortir en promenade, les surveillants doivent nous fouiller. Mais là où certains palpent à la va-vite, d'autres mettent 10 minutes à fouiller jusqu'à l'élastique du pantalon. Dans certaines prisons, comme à Bois d'Arcy, les prisonniers subissent une fouille à nu avant et après la promenade. Et c'est un seul mec qui décide de ça, le chef du quartier d'isolement. En bref, la prison, c'est le royaume de l'arbitraire, et au quartier d'isolement, c'est exacerbé parce que c'est la prison dans la prison. Tu es seul face aux surveillants, il n'y a pas de caméra, il n'y a rien. Pendant toutes ces années, en plus d'être à l'isolement, j'ai toujours eu le statut de détenu particulièrement signalé. Tous les ans, le ministère, sur avis des directions pénitentiaires, inscrit au répertoire DPS tous les prisonniers qui sont désignés par l'administration pénitentiaire comme susceptibles de troubler l'ordre des établissements, notamment ceux qui ont tenté ou réussi une évasion. Avec mon avocat, nous avons fait des recours chaque année depuis 5 ans pour que j'en sois radié. Mais rien ne change. En 2025, je n'ai toujours pas la réponse pour le premier recours de 2021. DPS, concrètement, ça veut dire qu'il y a toujours 2 agents et 1 gradé dès que la porte de la cellule est ouverte, contrairement à la norme qui est d'un seul surveillant. Ça veut dire fouille à nu systématique après les visites famille et l'avocat. Ça veut dire rotation de cellule tous les 3 mois, quand c'est pas une fois par mois comme à Liancourt. Je remonte de promenade et je découvre qu'ils m'ont changé de cellule et déplacé mes affaires. Ça veut aussi dire impossibilité de travailler, refus de toutes les demandes de permission employeur, refus des sorties sportives ou culturelles, même accompagné de surveillants, même avec accord des SPIP, Service Pénitentiaire d'Insertion et de Probation. Quand tu es transféré d'une prison à une autre, tu l'apprends au dernier moment. Ils viennent, ils te réveillent et ils t'amènent ailleurs. Une fois, ils ne m'ont même pas laissé m'habiller. J'ai été transféré en caleçon et en chaussettes. Une autre fois, je suis resté en short et claquettes pendant 3 jours. Ils ne m'ont rien donné d'autre et j'ai dû attendre mon premier parloir pour avoir des affaires. Tu ne fais pas toi-même ton pactage. Tes affaires ne sont pas toujours là à ton arrivée. Il y en a pas mal qui se perdent en chemin. Un mixeur, des DVD, des jeux, des vêtements perdus.
2: Rien ne distingue les souvenirs des autres moments. Ce n'est que plus tard qu'ils se font reconnaître.

0: Face à l'isolement, autodiscipline et création. Je suis sorti de prison en conditionnel en 2012 et je suis retombé en 2017. Retour au QI. Pendant ma première peine, j'avais encore le mental, j'étais plus jeune, je l'ai mieux supporté. Mais avec cette nouvelle peine, c'est devenu très dur. Là, j'ai vraiment eu l'impression qu'on essayait de me noyer. Pour tenir bon, j'ai eu besoin d'avoir des projets. La création était devenue indispensable à ma survie. Je me suis mis à beaucoup dessiner. Puis, en 2019, les surveillants sont venus et m'ont pris ma peinture par mesure d'ordre et de sécurité. MOS. Je n'avais plus droit à rien, pas même à un feutre. J'ai alors commencé à dessiner au bic. Mais comme j'aime bien peindre aussi, je me suis mis à chercher avec quoi remplacer la peinture. J'ai fait des essais avec de la betterave, c'était pas mal. Mais quelques jours après, il y avait des moisissures qui apparaissaient sur mes dessins. Alors j'ai essayé au café. Et là, ça a bien marché. Je bois plutôt du thé d'ordinaire, mais depuis je me suis mis à boire du café, je dessine avec le fond de ma tasse. Je peins d'abord les zones claires et je rajoute un tout petit peu de café en poudre dans la tasse pour pouvoir peindre les zones foncées. C'est comme ça que j'ai peint le dessin de couverture de ce livre. Je dessine souvent des rhinocéros, car c'est un animal qui fait écho à mon parcours de vie. Il incarne une forme d'infinie liberté pour moi, une force tranquille, qui ne va jamais attaquer si elle n'est pas attaquée. C'est un animal végétarien, fonceur et puissant, qui n'a aucun prédateur si ce n'est l'homme. Il est en voie d'extinction. Sur les 6000 individus qui restaient en 2020, 2000 ont été braconnés pendant la crise du Covid. C'est avec cette nouvelle peine que je me suis mis à beaucoup cuisiner. Et la cuisine est devenue petit à petit un véritable moyen d'expression pour moi. Je faisais des recettes, mais je ne pouvais que très rarement les partager avec d'autres. Je me suis dit qu'un livre serait le moyen de remédier à ce manque, de créer de la solidarité dans l'épreuve avec toutes les personnes qui sont comme moi à l'isolement. J'ai vu ce projet comme une petite peinture et j'ai travaillé sur les recettes pendant 3 ans. Pour ne pas perdre pied et garder la tête sur les épaules quand on est un isolé, il faut avoir de la discipline et des rituels. Ma journée type est donc très rythmée. Je me lève à 5 heures, je fais des étirements, je bois un thé, j'aère, je fais mon lit et un petit coup de ménage. Ensuite, je fais mon yoga et je déjeune. À 7 heures, ouverture des portes. Là, je demande toujours la promenade. En général, je l'ai tout de suite. Je vais courir pendant toute l'heure de la promenade. Parfois, les surveillants sont occupés, alors ils ne viennent pas me chercher, et ça peut durer 2 heures. Mais que cela dure 1 heure ou 2, quand je lève les yeux, je ne vois pas le ciel. Il y a un grillage, des barreaux, encore un grillage et un barbelé. Retour en cellule. Si la douche est en cellule, pas de problème, je peux me doucher direct. Mais dans toutes les vieilles prisons, la douche n'est pas en cellule. Il faut donc, là encore, demander aux surveillants. Et là encore, c'est à son bon vouloir. Ensuite, je lis. Quand les 2 agents et le gradé, MOS, donc mesure d'ordre et de sécurité, oblige, arrivent avec la gamelle, je vois que ce que je peux y prendre pour le cuisiner à ma façon. Je leur laisse le reste. Comme la gamelle arrive très tôt, vers 11h15, cela me permet de manger à midi. L'après-midi peut varier, mais je me fixe toujours un programme. Si je suis dans une prison où l'on a droit à une seconde promenade, je la demande. S'il y a une bibliothèque, je demande à y aller. Le soir, il passe à 18h pour la gamelle. De nouveau, je prends ce que je peux recuisiner à ma façon. Je mange, puis j'écoute la radio, je dessine, je révise ou je bricole. Je ne suis pas trop télé, car je suis resté des années sans télé à l'isolement. Je la regarde uniquement si un programme précis m'intéresse. Un film de mon époque, les années 90, ou des documentaires et des reportages. Comme beaucoup de prisonniers à l'isolement, je regarde pas mal de reportages animaliers. C'est comme ça que je suis incollable sur les animaux les plus rapides sur Terre, dans l'air ou dans l'eau, les plus lourds, les plus petits. Ici, tu n'as plus aucun contact avec des animaux. Alors quand il y a une mouche ou une araignée dans ta cellule, tu scotches dessus aussi, comme dans un reportage. Et pour finir la journée, je médite un peu et je me couche tôt, jamais après 23 heures.
1: « Jusqu'au début des années 2000, il était strictement interdit de cuisiner au QI. Nous n'avions droit à aucun matériel. Ni les plaques chauffantes, ni les frigos n'étaient autorisés. L'alimentaire était quant à lui très bas de gamme, comme dans les films. Des louches, d'une bouillie impossible à identifier. Malgré cette interdiction, on se cuisinait des trucs vite faits sur des chauffes qu'on fabriquait. De temps à autre, on se la faisait saisir, mais on en refabriquait aussi sec. En 2004, alors que j'étais au QI de Strasbourg, la direction a saisi une de mes chauffes et l'a envoyée au musée pénitentiaire, tellement elle était surprenante. J'avais pris deux boîtes de conserve avec une résistance de thermoplongeur enroulée autour. Le thermoplongeur, on pouvait le cantiner. Je l'appelais ma turbo. L'eau bouillait en 2 minutes. À cette époque, je cuisinais surtout des pâtes avec une petite sauce au thon. C'est vite fait, donc ça économise la chauffe et ce n'est pas cher. Je diluais une cuillère de concentré de tomate et de la harissa dans un bol d'eau chaude. Je faisais revenir des oignons émincés dans une poêle. Puis je rajoutais le bol d'eau chaude et le thon. Ça chauffait 10 minutes et voilà. Entre 2001 et 2005, il y a eu de grandes luttes collectives au sein des QI. À l'époque, on était une centaine de mecs dans les QI. Nous étions tous là pour des histoires d'arrachage, évasion, ou de suspicion d'arrachage. Il y avait aussi 2 ou 3 « islamistes », entre guillemets, les premiers. On était isolés, mais on se croisait, entre guillemets, tous à un moment ou un autre, à force de tourner de QI en QI dans les prisons de France. On ne restait jamais plus de 3 mois au même endroit. MOS, mesures d'ordre et de sécurité. Et c'est toujours pareil aujourd'hui. Se croiser, c'est un grand mot, mais on s'organisait en s'écrivant ou en parlant par la fenêtre. En arrivant dans un nouveau QI, on demandait à la première porte en passant « Y a qui là ?» Et le gars répondait qui il était et qui était là aussi. Les surveillants ne pouvaient rien faire, ils n'allaient pas nous bâillonner. Et ensuite, quand il y avait quelque chose à revendiquer, on se le disait. On pouvait communiquer par courrier, et à l'époque, ça ne posait pas de problème à la pénitentiaire. Ça a duré comme ça pendant 3 ou 4 ans. Puis la paix s'est aperçue que ça nous permettait de nous organiser et d'être unis. Elle nous a alors interdit de communiquer par écrit. Durant toute cette période, on a mené différentes luttes. À chaque fois, ça se passait à peu près comme ça. On commençait toujours par aller voir le surveillant pour lui exposer le problème qu'on avait. Là, il y avait plusieurs cas de figure. Le plus souvent, ça se passait sans violence. Le surveillant faisait remonter l'information et on pouvait discuter et négocier avec la direction et le problème était résolu. Mais quand on avait affaire à une sourde oreille, on s'organisait pour tout bloquer. Ça voulait dire que le soir, on bouchait l'œilleton qui sert aux surveillants à regarder à l'intérieur de la cellule, ce qui les oblige à appeler le gradé et à s'équiper, c'est-à-dire mettre du matériel anti-émeute, pour ouvrir la porte. On bloquait aussi les promenades. Ça veut dire qu'ils nous descendaient 4 par 4, chacun dans une petite promenade et au moment de remonter, on refusait. Ils mettaient des fois 3 heures à nous rentrer en cellule, où ils appelaient les ERIS. Équipe régionale d'intervention et de sécurité. Et là, il y avait bagarre. Bref, le QI était mis hors service, il ne pouvait plus fonctionner normalement. Les surveillants étaient obligés de faire des comptes rendus d'incidents, CRI, tous les jours. Ça remontait aux directions interrégionales et le directeur de la tôle se faisait taper sur les doigts. Et nous, on était envoyés au mitard après s'être fait tabasser. On n'avait pas grand-chose à perdre, alors on a fait ça pendant des années. Et on a fini par obtenir pas mal de choses, notamment des plaques chauffantes et des frigos. À Bois d'Arcy, encore aujourd'hui, les détenus n'ont pas le droit d'avoir des plaques de cuisson en détention normale, mais à l'isolement, si. C'est paradoxal, mais c'est simplement le fruit de nos luttes des années 2000. À Fresnes, par contre, le frigo n'est toujours pas autorisé au QI. Nous avons aussi obtenu des salles de sport, c'est-à-dire une cellule avec dedans une barre fixe, un vélo ou un tapis de course. Parfois les deux. On a obtenu le droit de prendre des douches après le sport et non plus seulement 2 à 3 fois par semaine. On a obtenu la télé, pour ceux qui n'ont pas d'argent. Mieux, on a obtenu la lumière, parce qu'il n'y en avait toujours pas, il n'y en avait pas toujours au QI, ou bien il n'y avait pas l'interrupteur et il fallait donc attendre que le surveillant passe pour qu'il l'allume. On a aussi obtenu de vraies bibliothèques. Avant, on devait se contenter du chariot du mitard, c'est-à-dire une quinzaine de livres sans intérêt, aux pages arrachées ou remplies de mots que les gars se sont fait passer. J'ai ainsi lu plusieurs fois la biographie de François Ier. J'ai aussi lu Bel Ami de Maupassant, une version avec pages manquantes qui m'a quand même permis d'apprécier la dénonciation du lien entre politique et journaliste. À part ça, il y avait essentiellement des San Antonio et quelques BD. Nos familles peuvent aussi nous envoyer des livres, mais il faut d'abord obtenir l'autorisation du chef de détention et du chef du QI. D'ailleurs, les livres considérés comme trop politiques, entre guillemets, sont refusés. Par MOS. Les prisonniers n'ont pas le droit de s'organiser. Tout regroupement d'idées ou de foules est interdit. Jusqu'à s'habiller pareil. Si quatre mecs s'habillent pareil et tournent ensemble à la promenade, l'AP les considère comme une bande et ils sont changés d'étage direct pour ne plus être ensemble. Des gars qui tournent simplement trop ensemble aussi sont séparés pour ce motif. Aujourd'hui, les luttes en prison sont le plus souvent individuelles et les gars vont parfois à l'extrême. Les grèves de la faim sont devenues quelque chose de très courant. Dans tous les mitards et QI où je suis récemment passée, les grèves de la faim étaient quasi quotidiennes et j'ai été surpris par le nombre de détenus et de profils différents qui y ont recours. J'ai vu des gens y laisser des plumes. Chacun lutte comme il peut. Pour ma part, je n'en ai jamais fait. Refuser de s'alimenter, c'est se détruire, alors qu'à mon sens, en prison, on a besoin de toutes ses forces pour ne pas flancher. Par ailleurs, les directions et le personnel sont très habitués à ce moyen de protestation. Ils passent et te lâchent un banal « Vous êtes en danger, il faut vous nourrir », point barre. Les médecins de la prison n'ont pas de grosse marge de manœuvre. Au mieux, ils peuvent demander la sortie du mitard ou du QI pour incompatibilité de l'état de santé avec la mesure punitive. Malgré cela, le plus souvent, les mecs ne sortent pas. Il y a peut-être un mec sur 5000 qui sort du QI avec une grève de la faim. La plupart terminent à l'hôpital avec une nutrition de force. Il y a parfois des grèves de la faim collectives. Dans ce cas, la paix réagit fort. Les gars sont tout de suite transférés et on leur colle des comptes rendus d'incidents pour mouvement collectif, sans préciser que c'était une grève de la faim. Cela transforme donc les revendications en fautes disciplinaires. La paix maquille le réel. Si aujourd'hui les luttes sont plus rares ou plus individuelles, c'est sans doute que la population carcérale a changé, qu'il y a moins d'entraide. L'individualisation et la division règnent désormais, en prison comme dehors. Je m'en suis rendu compte quand je suis sortie, en conditionnel, entre 2012 et 2017. Au QI tout seul, j'étais dans ma bulle, à croire que dehors, le monde était meilleur.

0: marqué par une image dans l'enfance. Ce visage qui devait être la seule image du temps de mon père traversé le temps de guerre. Il se demanda longtemps s'il l'avait vraiment vu, ou s'il avait créé ce moment de douceur pour étayer le moment de folie qui allait venir.
1: La nourriture comme punition. Durant ces années d'isolement et de lutte contre ce régime de torture blanche, j'ai souvent été transféré de prison en prison, et très souvent envoyé au mitard. Au mitard, on crève la dalle, on est rationné, il faut croire que ça fait partie de la punition. C'est les seules fois de ma vie où j'ai rêvé de nourriture. Un jour, en 2001, au mitard de la santé, j'ai été jusqu'à faire un hold-up de pain. Au moment où le surveillant a ouvert la porte, j'ai bondi pour me servir sur le chariot. J'ai volé 4 ou 5 pains et je suis retourné dans ma cellule. J'ai arraché le pain des autres tellement j'avais faim, mais j'espérais qu'on fasse tout ça et que ça change. Si les matons avaient voulu les récupérer, il y aurait eu bagarre. J'étais prêt. Le chef a rigolé et ça s'arrêtait. À cette époque, au mitard de Fleury, on avait une bassine comme assiette. Ils jetaient tout dedans et ils te servaient ça. Tout était mélangé. Alors, l'entrée, le plat, le fruit et le pain. Maintenant, ce n'est plus comme ça. C'est une assiette avec des compartiments où les différents composants du repas sont séparés les uns des autres. C'est mieux. Même sans être au mitard, en détention normale, la nourriture peut être utilisée comme un moyen de punir. Dans certaines prisons, la gamelle est posée devant les cellules, à même le sol, alors que c'est très sale par terre. Nos cantines, les achats extérieurs, sont balancés dans les cellules. Les boîtes de conserve roulent sous le lit et s'abîment. C'est toujours le cas à Fleury, par exemple. Heureusement, il y a aussi des prisons comme Annelin, Liancourt, Moulins, où un sac bien conditionné est déposé proprement devant la porte. C'est la Sodexo qui tient le marché dans la plupart des prisons. Quand c'est Jepsa, comme au Mans, c'est mieux car les légumes sont bio. Ils sont de saison, ils ont beaucoup plus de goût. Ici à Moulins, c'est des plateaux Sodexo. C'est souvent immangeable. On est beaucoup de détenus à ne pas les prendre, donc ça part à la poubelle. Sur le plateau, je ne prends que le pain, les légumes et les desserts. Ça fait beaucoup de gâchis. Pourtant, ça ne change pas. Pire, on nous refuse le rab, alors qu'on sait qu'il y en a tout le temps. Par contre, on peut s'inscrire en anti-gaspi. Ça veut dire que le soir, on prend juste un petit fromage de 30 grammes, un petit gâteau et un fruit à la place d'un plateau. Ça évite de jeter, c'est sûr, mais c'est aussi un moyen pour l'administration pénitentiaire de faire des économies. C'est autant de plateaux qu'ils ne payent pas. Il y a encore des prisons où on mange à la louche, à l'ancienne. C'est mieux parce que ça permet de mieux gérer les quantités. Si t'as faim, l'oxy, le prisonnier qui sert la gamelle, peut t'en donner un peu plus, alors qu'avec les barquettes, les proportions sont petites. Il n'y a rien à faire. Quand la nourriture vient de dehors. Pour cuisiner, les quelques éléments que je prends de la gamelle ne suffisent pas. Il faut pouvoir se procurer d'autres denrées. Pour ça, il y a les cantines avec lesquelles on peut acheter des aliments sur des listes fournies par l'administration pénitentiaire. Mais pour cantiner, il faut avoir de l'argent, car c'est très cher. Sur les 300 euros que je reçois de ma compagne par mois, il y en a 150 qui vont pour le téléphone et 150 dans les cantines. C'est serré comme budget. Heureusement que je sais jongler. Par exemple, je n'achète pas de gâteau, je l'ai fait. Si tu ne transformes pas toi-même, tu n'as pas assez pour tenir le mois. Même si tu es en centrale, c'est moins cher qu'en maison d'arrêt ou en centre de détention. Les prix varient du simple au double, d'une prison à une autre. Ici à Moulins, c'est la centrale de France où les cantines sont les moins chères. Par exemple, le tube de dentifrice ici, c'est 1,05€. C'est 3,05€ à Fleury. Du coup, les mecs qui savent qu'ils partent d'ici, ils font des courses avant. Mais on ne peut pas cantiner tout ce dont on aurait besoin. En fonction des prisons, il y a des choses interdites qui diffèrent. Donc, si tu arrives avec tes affaires de la prison précédente, ils peuvent les confisquer parce que dans celle-là, ce n'est pas un produit autorisé ou disponible en cantine. Le téléphone est aussi un sacré business. 40€ pour téléphoner 5 heures sur un portable, ou 10 heures sur un fixe. Si je veux téléphoner une demi-heure par jour, ce que ça me coûte au mois, c'est de la folie. Dans pas mal de quartiers d'isolement, le téléphone est en cellule. Et quand il n'y est pas, comme à Fleury par exemple, tu y resteras à 20 minutes le matin et 20 minutes l'après-midi. C'est tout. À Noël, nos familles peuvent nous apporter 5 kilos de denrées alimentaires. Je demande à ce qu'on m'apporte des choses qui coûtent soit très cher en cantine, soit carrément qui sont impossibles à avoir. Des amandes, des noix de cajou, des noix du Brésil, de la muscade. Et je les garde longtemps, pendant plusieurs mois. Je les utilise pour faire des gâteaux, des tagines. Je demande des sachets d'infusion aussi. C'est très léger. On peut m'en ramener 200. Il y a des gens qui demandent des plats tout faits. J'ai même vu entrer des hamburgers. C'est mieux si les aliments sont mis dans des sacs hermétiques à zip. C'est plus léger, et sur 5 kilos, ça compte. Ça permet aussi de les utiliser ensuite en cuisson. On peut récupérer pas mal d'emballage de la gamelle pour s'en servir comme Tupperware. Du coup, pas besoin d'en rentrer à Noël. C'est aussi possible d'en cantiner, mais ce genre de matériel coûte très cher. Alors faut se débrouiller autrement. Il y a aussi de la nourriture qui rentre par les parloirs. Principalement de la viande, des gâteaux, des sandwichs, des trucs à consommer tout de suite, car on ne peut pas les remonter en cellule. Pendant longtemps, on nous laissait un peu respirer pendant les parloirs. Ça mangeait, ça fumait, ça circulait librement entre les box et la grande salle. Nos familles pouvaient ramener des viennoiseries. Mais récemment, les parloirs de maison centrale ont bien changé. Ils ressemblent de plus en plus à des parloirs de maison d'arrêt. Maintenant, tu dois même appeler pour aller aux toilettes. Depuis le Covid, il n'y a même plus de machine à café.
2: Partager. À l'isolement, la communication passe principalement par la fenêtre, quand il y a quelqu'un dans la cellule d'à côté. La plupart du temps, les cellules à côté de la mienne étaient vides. Mais dès qu'il y avait quelqu'un, j'en profitais pour discuter, pour jouer même. Une fois, on a réussi à jouer aux échecs avec un voisin. Il nous fallait un jeu chacun, je m'en étais fabriqué un avec des bouts de carton, et par la fenêtre, on se criait quelles pièces on déplaçait sur quelle case. Et quand il était possible de fabriquer un yo-yo, on pouvait partager de la nourriture. Des briques coupées en deux, des gâteaux roulés en boudin, des pâtes en sauce, du riz, de tout. Ce partage, c'est de la solidarité. C'est un moyen de transcender les murs. Pour faire un yo-yo, il faut un sac plastique, du scotch, de la ficelle et un poids, genre savon. Il faut couper des bouts de sac plastique et de ficelle et les accrocher les uns aux autres en fonction de la fenêtre à atteindre et attendre que le vent les pousse jusqu'à la cellule visée. Si c'est une fenêtre de laquelle on peut sortir la main, alors il faut lester la ficelle avec un petit poids, genre un bout de savon, tourner et jeter en visant la fenêtre. Le type d'à côté attrape la ficelle et l'accroche et les deux cellules sont reliées. Ça fait une tyrolienne. Pour que la nourriture passe les grilles, il faut la rouler un peu plus fin et plus long qu'un nem, la mettre dans du plastique et scotcher. Dans certaines prisons, comme à La Santé et à Bois d'Arcy, c'est impossible de passer quoi que ce soit, même pas le petit doigt. Il y a du plexi aux fenêtres, devant et derrière les grilles. En août 2024, je suis enfin sortie de l'isolement. Depuis, je suis en détention normale dans une centrale, mais j'ai l'impression d'être en semi-liberté. La socialisation, ça change tout. Elle est indispensable au mental et à la survie. On s'en rend compte quand on en est privé. Ici, avec quelques détenus, on cuisine les uns pour les autres. Je cuisine pour 4 personnes, je donne un plat à chacun, et ces 4 personnes font pareil. Ça me fait 4 plats différents. Dans la centrale où je suis actuellement, à Moulins, il n'y a pas de gourbi. Le gourbi dans une maison centrale, c'est un local où on peut se retrouver à quelques-uns pour cuisiner, boire un café, faire une belote, jouer aux échecs. On y ramène même une télé si on veut regarder un truc à plusieurs. C'est une petite pièce qui fait office de lieu de sociabilité, un endroit où on se déconnecte un peu de la prison, où l'on fait abstraction des murs et où on se concentre sur le moment qu'on partage. Les gourbis ont été gagnés par les luttes des prisonniers dans les années 70. Dans certaines prisons, ils ont été officialisés par l'administration pénitentiaire et sont appelés les « sociaux ». La différence, c'est que dans les sociaux, c'est l'administration pénitentiaire qui équipe la pièce avec du matériel pour cuisiner ou pour faire un peu de sport. Au moment de la crise du Covid, tous ces lieux ont été fermés dans les centrales. Et depuis, il y a beaucoup de prisons où ils n'ont pas été réouverts. À Saint-Martin-de-Ré, le gourbi est de nouveau ouvert. Récemment, j'ai reçu un message des potes qui étaient au Gourbi et qui cuisinaient une de mes recettes en pensant à moi. C'est ça le but de ce livre, faire cuisiner les gars parce que les recettes sont simples et que cuisiner ça pousse à partager. Sans ces lieux de sociabilité, les gens restent dans leurs cellules, ils ne vivent plus que la nuit et quand il y a des contacts, c'est uniquement pour taxer ou pour râler si on ne partage rien ensemble. Comme il n'y a plus de Gourbi à Moulins, certains surveillants nous laissent parfois cuisiner dans la buanderie. J'y descends ma plaque ou mon four et je fais des pizzas pour quelques personnes. Je fais le ménage après et ne laisse aucune trace de notre usage. Aujourd'hui, pas de gâteau. On a récemment fêté les 40 ans de l'abolition de la peine de mort. C'est fou qu'une personne sur deux soit favorable au rétablissement de la peine de mort. On est vraiment au début de la fin de l'espèce. Mais est-ce pire que ce système haineux, tracé et maquillé de l'entrée à la sortie ? Il n'y a rien pour le faire évoluer, bien au contraire. Tout est fait pour t'ôter toute responsabilité, t'infantiliser, voire te tuer. Les réels fondements de cet enfermement ne sont que la vengeance, la punition, l'expiation. La peine n'a aucun sens. Elle te transforme soit en fauve violent, soit en bête totalement anéantie et à ta sortie, difficile d'échapper à la récidive ou à la clochardisation, voire au suicide. Et ce dernier ne sera pas comptabilisé. Exorciser l'accumulation de toutes ces souffrances est impossible. Tu ressens une destruction aussi sûre que ce que faisait la guillotine, de façon moins rapide. Mais n'est-ce pas là justement toute la barbarie de l'alternative qui a remplacé cette funeste machine ? Une société qui se défend avec des sanctions pires que les actes commis seront à son tour coupables du pire. Alors, même si la peine de mort est la plus grande injustice, la plus grande atteinte, bien plus grave que le monstre qu'elle prétend hypocritement punir, puisque raisonnée, administrative et admise, après 2 décennies de torture dont 1 à l'isolement, je ne l'aperçois que comme un mauvais quart d'heure à passer. Le choix est vite fait pour moi, ceci dit, non sans l'écrou bien aiguisé.

Bonsoir à toutes et à tous. Je voulais vous saluer. Je ne peux pas être parmi vous pour des raisons professionnelles, mais je suis de tout cœur et de toute pensée avec vous. Nous sommes réunis autour d'un livre. Ce livre écrit par Fernando, un homme qui a passé un quart de siècle. C'est pas rien, un quart de siècle dans la vie d'un homme, ou d'une femme évidemment, un quart de siècle derrière les barreaux. Et de ses 24, 25 ans, 19 ans à l'isolement total. Je ne connais pas ce militant, mais lorsque j'ai été invité à m'exprimer autour de ce livre, je n'ai pas pu dire non, bien évidemment. Je n'ai pas pu répondre défavorablement à cette invitation, à parler devant vous parce que ce livre témoigne d'une réalité qui dépasse évidemment l'histoire d'un homme, de ce Fernando. Mais aujourd'hui, il y a des milliers et des milliers d'hommes et de femmes qui sont à l'isolement. Et qu'il est de notre devoir aujourd'hui, au travers de ce livre, de témoigner et de dénoncer cette mesure barbare, barbare, appliquée à des hommes et des femmes, ici et ailleurs. J'ai eu l'expérience de la prison, comme certains d'entre vous le savent, pendant 17 ans, et durant ces 17 ans, j'ai vécu 3 ans à l'isolement total. Donc, à comparer à Fernando, j'ai une petite expérience de cette situation extrême de l'isolement. Mais 25 ans après ma sortie de prison, les souvenirs sont toujours là de cette période d'isolement. Et je voudrais vous en témoigner pendant quelques instants. J'ai ce souvenir attaché à mon cœur, à mon âme, qui est celui de m'être trouvé dans la peau d'un animal. D'un animal, je pèse mes mots. Je me suis retrouvé au bout de 6, 8 mois d'isolement total, dans une situation où je n'étais même plus capable de lire une page de livre, de me concentrer dessus. Pas même lorsque je louais le poste de télévision, même de regarder, de me concentrer sur un programme de télévision. La seule possibilité que j'avais, c'était de me mettre debout dans ma cellule et de faire 6 pas sur 6. Comme un lion en cage. J'étais un lion en cage. Je finissais par bégayer au bout de quelques mois d'isolement total. C'est être traité comme un animal, ne plus être respecté dans sa dignité humaine. J'ai le souvenir d'avoir lu il y a quelques années de ça un rapport fait par des universitaires belges, un rapport très épais évidemment comme tous les rapports, qui pouvait se résumer en 2 lignes. Ces chercheurs disaient, passez 5 ans de prison, pas l'isolement, 5 ans de prison, vous sortez dans la société, vous êtes étranger au fonctionnement de la société. Vous avez perdu les critères, les normes sociales. Au bout de 5 ans, c'est déjà une méconnaissance de la société dans laquelle vous rentrez. Et ce même rapport disait, passez 10 ans derrière les barreaux, vous êtes étranger à vous-même. Étranger à vous-même, c'est-à-dire que passer 10 ans derrière les barreaux, vous vous trouvez dans des situations où vous ne savez pas quelles seront vos propres réactions face à certaines situations que va vous imposer la vie. Voilà, pour la prison normale. Imaginez ce que cela peut être pour un homme ou pour une femme qui a vécu la prison plus plus évidemment dans la déshumanisation. Dans ce process qui vous amène à passer du statut d'humain à animal. Fernando a probablement, et ça ne fait aucun doute au travers de la lecture de ce livre, a gardé sa pleine humanité. Il a gardé sa pleine humanité probablement pour une raison que certains d'entre vous dans la salle connaissent bien, ceux qui ont connu, j'allais dire, le bonheur et la difficulté d'avoir un engagement politique fort, au travers de la lutte armée, par exemple, qui ont vécu, qui ont été portés par un idéal. L'idéal, dehors comme dedans, et dedans y compris à l'isolement, ça vous permet de garder votre verticalité. Et Fernando en est l'exemple suprême. 19 ans d'isolement, et toujours debout, et en capacité de témoigner. Et avec la capacité et la volonté que son témoignage, ce que vous faites, vous, ce soir,
puisse irradier la société, que nous soyons maximum d'hommes et de femmes à dire non à ces traitements inhumains et dégradants. Dire que ceux et celles qui prennent de telles mesures, qui, de par leur signature, condamnent à la mort lente des hommes et des femmes, sont des ennemis de l'humanité. Des ennemis de l'humanité. Je finirai par un souvenir que j'ai relaté il y a de cela quelques mois, lorsque j'étais appelé à témoigner aux Assises spéciales de Paris. C'était à l'été 2025. Il s'agissait d'un kidnapping en prison en France fait par quelques islamistes. J'ai témoigné en leur faveur parce qu'ils vivaient des conditions de détention qui sont celles qu'a vécu Fernando. Et j'ai dit au magistrat que lorsque j'étais à l'isolement, il m'arrivait de me réveiller la nuit avec un cauchemar, le même. Je voyais le juge d'instruction qui m'avait envoyé à l'isolement baigné dans son sang. Baigné dans son sang. Voilà ce à quoi mène l'isolement total. Merci pour votre attention. Merci d'être les relais, que vous soyez toutes et tous les relais de ceux qui disent non. Non à l'isolement total. Non à l'isolement total. Agour.

0: All right, that's enough.
1: Alors Yves,
2: Oui.
1: donc on va discuter un peu de tes moments d'incarcération et puis des longs moments d'isolement, QHS, quartier d'isolement, etc. Toi, tes premières incarcérations, donc c'est aux alentours des années 68-69.
2: 69.
1: Et puis après, tu vas faire une longue période d'incarcération de 80 à 93.
2: 13.
1: Pour replacer avec l'histoire des QHS, des quartiers d'isolement, les QHS ont été créés donc sous Giscard en 75, et puis jusqu'à 82, où Badinter supprime les QHS, création des quartiers d'isolement, donc voilà, qui change pas grand-chose, on change de nom, on en reparlera. Et tu disais notamment par exemple que même après 82, tu vois, ça a continué, 83, etc. La suppression réelle des QHS en tant que telle, voilà, a pas été véritablement supprimée. Est-ce que toi, donc, tu arrives, ton expérience d'isolement en QHS, elle démarre au Baumettes en 80.
2: 80.
1: Tu peux raconter un peu les caractéristiques aussi de ces QHS, de ces quartiers dits quartiers haute sécurité.
2: Alors, dans ces quartiers de haute sécurité, donc comment dirais-je, le fait est que tu avais par exemple le Baflan en béton qui était bon du béton. Tu avais la table qui était en béton et qui était fixée. Ça restait du béton. Tu n'avais pas droit à tes affaires. On te mettait en groguet. Tu n'avais pas droit à tes affaires personnelles, contrairement aux détenus qui sont prévenus en bâtiment. Donc, à partir du moment où tu étais en groguet, et tu avais tes affaires personnelles, y compris les cantines, ce que tu pouvais cantiner, dans un placard à l'extérieur du QHS. Donc, si tu peux faire chaque fois que tu voulais, je sais pas moi, si tu voulais boire un ricoré, si tu voulais prendre un truc que tu avais acheté, il fallait appeler le surveillant et pour se faire ouvrir la porte, pour lui demander ce que tu voulais, et qu'il te donnait ça au compte-gouttes. Alors tu prends, évidemment, il se faisait un malin plaisir à ne pas entendre si tu l'appelais, et ainsi de suite. Ce qui fait que moi, d'emblée, ayant très vite compris ce système-là, je me suis privé de tout. Pour ne pas, parce que pour moi, je pratiquais le principe du refus, de me soumettre, de baisser la tête, y compris devant un surveillant. C'est pour ça que quand on dit les surveillants gentils et pas gentils, les surveillants, aujourd'hui, ils essaient de leur mettre des cagoules, c'est pas pour rien.
1: Au Baumettes, tu t'es révolté aussi, tout en étant au QHS?
2: Oui, tout en étant au QHS. Parce que chaque fois que j'ai faussé compagnie, parce qu'on vient, quand on vient te chercher pour quelques mouvements que ce soit, que tu dois faire, que ce soit psychiatrique, psychologue, tout ce que tu veux, ou avocat, on vient te chercher, il y a un brigadier et deux gardiens qui viennent te chercher. Et quand on te fait traverser les coursives pour t'amener à l'endroit où on doit t'amener, on fait rentrer les gens. C'est-à-dire que tu ne dois voir personne, en gros. Voilà, tu ne dois voir personne. Donc, moi, j'ai réussi à leur fausser compagnie plus d'une fois. Parce que tu n'es pas enchaîné, tu vois, ils t'amènent comme ça. Bon, après, ils hésitaient à me mettre les chaînes aux pieds. Hein. Mais chaque fois que je leur ai faussé compagnie, d'une rapidité, bon, je faisais plein de sports au QHS, j'avais que ça. Hein. Donc, j'étais comme ça, j'étais en pleine forme, on va dire, au moins au niveau physique, je me maintenais. Et donc, chaque fois que je leur faisais compagnie, ça aboutissait à une révolte. C'est-à-dire qu'un coup, je montais par les gouttières du QHS, je me suis retrouvé sur les toits des QHS. Une autre fois, à l'avocat, je suis monté sur les toits parce que j'avais observé qu'il y avait une lucarne où c'est que... donc j'avais poussé la table à l'avocat, il était mort de peur, le pauvre. Bon, et j'avais dit, non, mais toi, hein, Et donc j'étais monté par la lucarne, j'avais accédé au toit. Une autre fois, je leur avais faussé compagnie à la hauteur du bâtiment A. Bon, ben, il faut savoir qu'il y avait le bâtiment B, le bâtiment A au bon maître. Et puis ensuite le greffe, les avocats, tout ça. Bon, donc à la hauteur du bâtiment A, je leur ai faussé compagnie. Là, j'ai grimpé, parce qu'il y a quatre étages. Il y a quatre étages. Là, j'ai grimpé à l'extérieur. J'ai grimpé entre les gouttières et les lampadaires. Bon, après, il y a des gens qui m'ont envoyé des draps de leur cellule. Je m'accrochais au drap, je continuais à grimper avec le drap. Bon, je suis monté sur les toits. Après, j'ai réussi à interpeller les gens qui étaient dans des cours pour qu'ils montent, qui m'ont rejoint. Et après, ben, je transigeais avec le procureur, la reddition. Alors, chaque fois, je lui disais, je le fais au nom de mes camarades qui m'ont désigné comme porte-parole. Bon, d'où l'anecdote où les procureurs, les machins, me disaient, ouais, mais enfin, vous, on vous choisit toujours comme porte-parole.

0: Sur les 5 ans à peu près que tu as fait QHS, isolement, etc., puis t'as eu préparé, c'est ce que tu disais, à peu près un an de cachot à chaque fois.
1: Chaque fois, oui,
0: Apprends-moi au cachot.
1: chaque fois que je faisais compagnie, bon, ben, tu comparais au prétoire, qui est le jugement interne, et quand je comparais au prétoire, ben, c'était 45 jours de cachot, ouais. Et puis 46 jours de cachot, attention, c'est pour ça que là encore, je reviens sur ceux qui disent les gentils matons, pas les gentils matons, non, mais lui il est bien, lui il est bien. Moi, ils m'ont pris à coup de lance à incendie, à poire, au fond du cachot, comme ils font aux États-Unis. Hein. Il faut pas rêver. Hein.
0: Le
1: Bon,
0: matin, ouais.
1: parce que je me rebellais. Non, parce que je me rebellais. C'est certain. Mais bon.
0: L'idée en QHS, c'est de faire rencontrer personne. Tu dois absolument rencontrer personne. Tu as dans le bâtiment, c'est ça?
1: Ouais.
0: Donc ça fonctionne.
1: Et personne en cours. C'est-à-dire que tu sors seul en cours de promenade. Tu as droit à une demi-heure de promenade le matin, une demi-heure l'après-midi.

0: Tu veux aussi, il y a le côté,
1: Ah
0: ils
1: ben,
0: veulent à
1: eh
0: tout prix
1: ben,
0: raser la tête.
1: voilà, ils veulent à tout prix que les gens aient les cheveux très très très courts sur la tête, et puis surtout qu'ils soient toujours imberbes. Bon, moi, mais ça dès 80, dès mon arrestation, par opposition, moi j'ai gardé les cheveux longs et j'ai gardé la barbe. Après, par opposition, je vais te donner un autre exemple. Bon, ça c'était quand tu comparaissais en tribunal ou n'importe quoi. Le treillis est interdit. Moi, j'avais fait rentrer un treillis. Et je mettais le treillis. Je comparaissais, j'arrivais dans le box en treillis, je leur disais au revoir, messieurs, je ne vous reconnais pas. Enfin, je leur disais pas que c'était même pas de cette façon. Des fois, j'étais très insultant. Moi, un jour, j'avais dit au président, mais dites-moi, d'après l'âge que vous avez, vous avez dû juger les résistants pendant la guerre. Oh, évidemment, c'est des choses qui ne leur plaisent pas. Un jour, un procureur, il parlait, tout, tata. Bon, ça, c'est avant que je quitte le box, quoi. J'ai dit, mais Manier, tu. Oh, monsieur le président, il emploie le tutoiement. Citoyen Manier, sache que depuis la Révolution française, 1789, je leur faisais un cours d'histoire. Ils étaient malades. Ils ne pouvaient rien dire. J'ai dit, citoyen Manier. Malade. Et après, je tire ma révérence parce que moi, je ne vous reconnais pas. J'ai dit, je suis venu, je suis rentré dans le box par respect du jury populaire. Mais aujourd'hui, je dis au revoir parce que vous, les magistrats, je ne vous reconnais pas.
0: Les parloirs aussi, c'est particulier aussi, quand t'es en QHS aussi.
1: Oui et non, oui et non, dans le sens où. Ben, c'était particulier à l'époque. À l'époque, il y avait des vitres, hein. Il y avait
0: Ouais.
1: des vitres, il y avait tout ça. Bon, donc, si tu préfères, tu parlais à travers la vitre, à travers l'égiaphone. Bon. Non, là, il te laissait. Bon, après, bon, il faut faire attention à ce que tu dis. Parce que sinon, il te coupe tout, hein. Il te prive de parloir et tout.
0: Il y a eu des
1: Hein?
0: révoltes d'ailleurs sur les parloirs aussi.
1: Alors, les révoltes pour les passoires, moi, ça aussi, c'est moi qui les ai menées au Beaumont, pour faire supprimer les égiaphones. Parce que, comme les QHS,
0: Ouais.
1: la gent mâtonnesque a beaucoup de difficultés à admettre qu'une loi est passée. Donc il gagne encore du temps. Et moi, je me suis battu là aussi pour. J'ai dit non,
0: Oui.
1: la loi est passée, vous devez supprimer les égiaphones. Ils avaient trouvé l'option, les matons, de garder le muret. Parce que l'égiaphone repose sur un muret. Donc de garder le muret qui crée une séparation avec ton visiteur. Ah oui, non, mais attendez, on n'a pas ci, on n'a pas là. Bon, après, je me suis battu pour que je casse les murets, pour avoir un vis-à-vis normal avec les visiteurs. Bon, voilà, bon, si tu préfères, toute entrave à la liberté, à un droit d'expression, je me révoltais. Je te donne un exemple en 84. 84, donc j'étais en QHS. Il y a les premières élections régionales en Corse. Bon, là je me suis battu parce qu'ils ne voulaient pas que je vote. J'ai dit je regrette. J'ai dit en tant que prévenu, on a le droit de vote. On n'est pas jugé, on n'est pas condamné. Donc on a le droit de vote. Donc là, j'avais fait voter et j'avais nommé mon avocat comment dirais-je, comme représentant pour porter mon bulletin de vote. Donc l'avocat, il est venu, bon, pas que moi, c'est-à-dire mes deux co-inculpés aussi, il est venu les récupérer nos trucs. On a eu droit à la carte électorale. Hein. Bon, il avait là, hein. Inutile de te dire qu'il avait là, hein. Parce que tu es obligé. L'administration pénitentiaire, l'administration judiciaire a exigé à avoir ton droit de vote. Tu peux savoir qu'ils n'étaient pas contents. Hein.
0: T'as été
1: J'utilisais tout ce que je pouvais au niveau des lois existantes et au niveau aussi des lois internationales. Parce que des fois, je disais oui, mais ça c'est reconnu national, mais internationalement. Donc j'ai beaucoup. Bon, tu me diras, j'avais préparé à l'époque, j'avais préparé comment dirais-je, bon, j'étais monté que jusqu'à, c'est pas un examen, c'est bon,

0: un droit, une capacité de droit, tu vois.
1: Ouais.
0: Bon, après j'ai arrêté, mais j'ai arrêté, si tu préfères, au niveau des études, mais j'ai continué à étudier le droit. Que ce soit les codes pénales, codes internationaux, que ce soit...
1: Tu as été dans des collectifs, tu as de lutte, tu as été
0: à
1: l'ASPF, c'était l'association...
0: Alors l'ASPF, ça avait été monté...
1: Ça voulait dire Association syndicale des
0: Association
1: prisonniers.
0: Association syndicale des prisonniers de France. Ça avait été monté par Jacques Gambier, qui avait été incarcéré, qui avait un gros soutien de la Fédération anarchiste, d'avocats de Fédération anarchiste, de chanteurs... Bon, moi, je suis rentré, donc évidemment, j'avais contacté Jacques Gambier, j'ai été nommé vice-président, et j'ai commencé à alimenter en prison, au Beaumettre, par courrier, par massy, par là, une section. Ils ne pouvaient rien faire. Et le but, ça a été la première action qui a été faite de la SPF, ça a été, nous sommes une association syndicale. Vous ne pouvez pas refuser à un membre syndical d'assister à une assemblée générale. Et on avait organisé à l'époque l'assemblée générale à la rue des Vignoles, ici à Paris. Et donc on disait, il faut à tout prix que chaque militant associatif puisse se rendre à l'assemblée générale. Ça avait posé un drôle de problème de droit. Parce que, alors il disait, oui, mais on peut pas, non, mais même si vous m'accompagnez, même si vous m'attachez, vous m'accompagnez, imagine-toi, ils n'avaient pas accédé, hein, ils n'avaient pas accédé, mais bon, on leur avait planté des trucs comme ça, de loi, mais des trucs fabuleux, quoi. Ils étaient malades, malades, malades. Et ils ne pouvaient rien dire, et les avocats relayaient dehors, donc, bon, et à partir de là, a commencé aussi à s'établir les relais, hein, à l'extérieur. Bon, à partir de là, nous sommes restés bien sûr en contact avec des anarchistes, tout ça. Et après, bon, ben, dans la suite des combats personnels que j'ai menés, moi, toutes ces réseaux ont fonctionné, quoi. Voilà. Donc, il y a eu des réseaux. Après, il y a eu des réseaux qui se sont un peu plus durcis, parce que bon, des fois, je disais, oui, ben, vous êtes bien gentils, mais bon.
1: C'est ce que t'as toujours dit. T'as toujours dit que tu pouvais jamais dire faites comme moi, etc. C'est-à-dire qu'à partir du moment où t'as du soutien, tu vois, où tu crées des collectifs, des organisations, etc., où t'es pas seul.
0: Tu peux pas demander aux citoyens lambda.
1: Ben oui.
0: De faire comme toi, sous le prétexte de dire bon, écoute, moi je me bats, t'as qu'à faire pareil. T'as qu'à faire pareil. Le gars. Qui n'est pas assisté, le gars qui n'a pas de famille, le gars qui n'a pas de contact, qui n'a pas de machin, tu peux pas, ou alors c'est toi qui deviens dictateur, là. Moi, je regrette.
1: Quand les QHS donc ont été supprimés, enfin le nom QHS a été supprimé, il y a eu les quartiers d'isolement.
0: Oui.
1: T'as vu une différence?
0: Non, ils ont scié les trucs de la table, mais bon.
1: C'est tout, le truc
0: du
1: parloir, le parloir.
0: Et puis tu as eu accès à tes affaires, tu as eu accès à ta cantine, tu l'avais dans ta cellule, voilà.
1: Oui, tu pouvais avoir tes affaires, c'était la seule différence.
0: Au lieu d'appeler le maton, au lieu de, tu vois, donc ben, à partir de là, j'ai cantiné. C'est pour ça que, comme on a eu accès à nos propres affaires, c'est pour ça qu'après j'ai fait rentrer les triés, malgré leur interdiction. Ils voulaient pas que les gens, même les couleurs, quelque chose qui était kaki, ils le voulaient pas. Et moi, par opposition, bon, je faisais tout l'inverse.
1: Après, donc, il y a eu pas mal de révoltes. Il y a eu des mouvements importants de lutte contre les QHS aussi à l'extérieur.
0: Oui.
1: Toi, tu avais écho de donc Knobel Peace, évidemment, avec son livre QHS.
0: Oui, mais il était encore dedans, hein.
1: Oui, il était encore. Ouais. Et
0: il avait écrit Voleur de poules aussi.
1: Oui, ça c'est un de ses livres. Il écrit aussi un livre où il raconte ça aussi, un Voleur de poules.
0: Parce qu'au début, quand il a arrêté, c'était un petit. Là, on revient encore au phénomène social. Bon, il n'y a pas de fatalité.
1: Ouais, il y avait la préface de Foucault dans le bouquin de Nobel Peace, tu vois, qui raconte que depuis le 19e siècle, tu vois, il y a toujours eu cette volonté de faire deux groupes de prisonniers, comme tu as les pauvres types d'un côté et puis de l'autre, tu vois, les dangereux
0: Les méchants.
1: voilà, les méchants,
0: Les bons, les méchants.
1: ceux qui résistent, et donc ça permet aussi, on les met en QHS, donc parce que t'es dangereux. Considéré comme dangereux, mais aussi ça explique. On va jamais te sortir parce que tu seras dangereux aussi vis-à-vis de la société, tu seras dangereux dehors. Donc, t'as cette étiquette de
0: Si,
1: dangereux, tu
0: si,
1: vois, à
0: si.
1: l'intérieur,
0: Si.
1: c'est indéfini, quoi. Tu vois, c'est un
0: Non,
1: enfermement.
0: mais non, et puis en plus, bon, c'est une vaste fumisterie. Parce que si tu es dangereux et que tu finis ta peine, donc on lâche un dangereux. Non, ça c'est un phénomène. Ils criminalisent les gens. Bon, je dis pas qu'au passage, il n'y a pas des fous furieux, hein. Ça existe aussi, hein. Comme dans toute société, comme dans tout groupe humain. Hein, il y a toujours des gens qui relèvent plus de l'asile psychiatrique,
1: Ouais,
0: hein, bon,
1: bien sûr.
0: voilà. Mais quand tu refuses d'une façon sociale ou d'une façon politique, bon, qui re l'un rejoint l'autre, hein, de toute façon, tu deviens dangereux. Tu deviens dangereux. Donc on te criminalise. C'est une fumisterie.
1: Et puis il y a les séquelles que ça entraîne, tu vois, un enfermement dans l'enfermement en plus, tu vois.
0: Ben
1: C'est
0: avec
1: après, tu
0: l'enfermement
1: vois.
0: en plus, bon, tu as des poussées d'adrénaline que, évidemment, tu peux très bien ne plus avoir dehors. Bon, moi, si tu préfères, à travers toutes ces révoltes, et puis à travers, y compris ma libération, j'ai toujours veillé, mais comme je le dis, parce que j'étais encadré, parce que j'ai pu le faire, j'ai toujours veillé à ne pas sortir bourré de haine. Parce que c'est pas bon. Si tu sors en bête furieuse, c'est pas bon. C'est pas bon. Demain, tu vas t'accrocher avec quelqu'un, tu vas le tuer alors. Tu vois ce que je veux te dire? Tu n'as plus de notion de ce qui est bon, de ce qui est bien, de ce qui est pas bien. Ou l'autre alternative, c'est de sortir complètement à plat ventre. Bon, moi, je me suis toujours arrangé pour. J'ai veillé à ne pas sortir fou furieux et à ne pas sortir à plat ventre. Mais ceci dit, tu laisses quand même des plumes. Parce que tu ne mènes pas des combats, même en étant soutenu comme je l'étais, tu ne mènes pas des combats indéfiniment comme ça, sans laisser de plumes, ce n'est pas vrai. Moi, je m'en suis rendu compte quand je suis sorti. Beaucoup de gens me disaient, ah, tu es bien, hein, tu es bien. Oui, j'étais bien physiquement, moralement, intellectuellement, j'apparaissais bien. Mais au bout de 2 ans, 3 ans que j'étais dehors, je me suis rendu compte que je venais de passer ces 2, 3 dernières années, c'est-à-dire suite à ma libération, et que je commettais pas de choses, mais que j'étais pas tranquille, quoi. Je me suis rendu compte que et là, je me suis rendu compte qu'on a laissé des plumes. Et puis encore aujourd'hui, bon, ça avait même avec le temps passé. Par exemple, côté relationnel, j'arrive plus à avoir de relations. Tu vois, si tu préfères, je suis sorti avec des braves filles, c'était pas elles. Mais moi, au bout de 6 mois, ça craquait. Après, je le regrettais, mais.
1: Oui.
0: Bon, et puis comme je suis fier, bon, je ne regardais plus en
1: Ouais,
0: arrière. Tu
1: t'arrivais
0: vois
1: plus
0: ce
1: à
0: que je veux
1: vivre
0: te dire?
1: avec quelqu'un, tout
0: Ouais,
1: simplement, tu
0: j'arrive plus à
1: vois.
0: vivre.
1: Oui,
0: Ah, j'arrive plus à vivre, à supporter une promiscuité
1: oui,
0: quelconque.
1: oui. Ouais.
0: Épisodique, comment ça va? Donc, et quand je le décide, mais sinon, c'est pour ça d'ailleurs que je vis seul, même.

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0: C'est l'émission Esperluette sur Jet FM qui vous propose aujourd'hui un entretien avec une autrice, dessinatrice, illustratrice, Laurie Agusti, qui vient de sortir une première bande dessinée adulte baptisée Rouge Signal aux éditions 2042 et qui jusqu'alors œuvrait en littérature jeunesse. Laurie Agusti était l'une des invitées du magnifique festival Formula Bula qui se tenait à Paris dans le 5e arrondissement du 26 au 28 septembre dernier avec beaucoup d'autrices et d'auteurs invités, des expositions, des rencontres et de beaux moments de discussion avec le public comme à l'occasion notamment de ce qui est appelé les déballages, un moment où une autrice ou un auteur raconte un peu la fabrication de certains livres. Laurie Agusti s'était prêtée à un déballage autour du travail de documentation très conséquent qu'elle a fourni pour ce livre Rouge Signal. Un livre où, comme son titre peut le laisser entendre, la couleur va avoir une importance très forte. Couleur qui était déjà très à l'œuvre dans tout son travail jeunesse et qui prend ici une dimension narrative très puissante. Un livre qui est le fruit de son époque. Un livre qui raconte la lente dérive d'un jeune homme solitaire et assez frustré, Alexandre, et qui se laisse glisser et tenter à travers notamment les réseaux sociaux tout d'abord, puis certaines rencontres, par une vision assez binaire et dominante du masculin sur le féminin. Mais en parallèle, dans ce livre, on a aussi un groupe de femmes qui travaillent dans une onglerie et qui s'éloignent des clichés que l'on pourrait penser d'une certaine féminité et ou du féminisme qui est tout le temps questionné dans leur dialogue, dans leur rapport. Un livre très subtil donc, Rouge Signal, où une galerie de personnages se croisent, se frôlent, se côtoient parfois, souvent s'évitent et finalement se confrontent. Un livre qui déjà a beaucoup fait parler de lui. Les éditions 2042 sur leur site internet signalent que le livre est épuisé, donc probablement en réimpression. Pour l'heure, il en reste quelques exemplaires dans les librairies. N'hésitez pas à vous le procurer, 28 € pour 200 pages. Tout en couleur. Laurie Agusti, j'ai eu le plaisir de la rencontrer le dimanche 28 septembre au matin pour une conversation autour de Rouge Signal, mais qui dérive aussi sur sa pratique, le métier, le travail, évidemment la littérature jeunesse également. Et puis Laurie Agusti est une mélomane avertie et la musique a une grande importance dans sa vie et dans son rapport au travail. On l'entendra dans les quelques exemples musicaux qui vont ponctuer cet entretien qui dure un peu plus d'une heure. Bienvenue, c'est l'émission Esperluette sur Jet FM.
1: Comment on arrive à Rouge Signal? C'est forcément tout un parcours. C'est forcément beaucoup de choses qui ont marqué ta rétine et qui ressortent dans la main.
2: En fait, ça a été un processus assez long avant d'être concrétisé en projet de bande dessinée même, en fait. J'ai toujours voulu faire des projets aussi adultes. J'ai toujours eu un dessin qui pouvait se promener entre la littérature jeunesse, la bande dessinée, le dessin. Enfin, en tout cas, ça m'amusait. Et j'avais envie depuis longtemps de parler du rapport de l'individu et du groupe. D'en faire un projet et dans l'idée d'en faire plutôt un projet adulte. Donc j'ai commencé à lire là-dessus, en parallèle de mes projets jeunesse. Donc ça, c'est il y a un certain temps, c'est il y a 6-7 ans. Avec ces lectures, progressivement, j'ai découvert différents types d'emprises, différents types de groupes et d'enjeux de pouvoir dans le groupe. Et j'ai découvert en fait tout un pan d'internet misogyne avec différentes branches que je ne connaissais pas, avec des groupes qui ont eux-mêmes des enjeux de pouvoir et de domination entre eux, avec les femmes. Et à l'époque, personne n'en parlait. Je me suis dit que ce serait un bon prétexte, en fait, pour parler de l'individu et du groupe. Donc là, ça a commencé à bifurquer vers une écriture plus spécialisée, plus bande dessinée, qui était assez intéressante à faire. Pas mal de lectures, de documentations. J'aime bien ça. Même en littérature jeunesse, c'est un truc que j'ai tendance à faire aussi. Globalement, la phase recherche, c'est une phase que j'aime bien parce que c'est une phase où on se dit que tout est possible, que ça va être super. Et après, quand ça devient plus concret, j'aime bien aussi, hein, mais il y a moins une partie fantasmée en fait du travail. Et donc après, il y a le moment où j'ai commencé à écrire vraiment l'histoire, où elle a commencé à se dessiner. Et après, il y a le moment où on passe avec un éditeur. Et du coup, là, ça devient encore autre chose parce que ça devient concret. Une pagination, une histoire arrêtée, ce genre de choses, quoi.
1: Tu parlais de ton goût pour la recherche autour d'un sujet, d'une histoire. C'est un peu ça, alors j'ai pas pu le voir parce que c'était un peu complet, c'est un peu ça ce que tu as fait dans le déballage d'hier, c'est-à-dire tu montrais, je crois, des travaux de recherche. Grosso modo, comment, s'il y a un modus operandi, comment ça se passe? Est-ce que tu es très méthodique et tu fais des dossiers, des thématiques, à la fois pour le sujet, mais parfois aussi pour des recherches graphiques?
2: En fait, le déballage, il s'est passé. Il était très très fourni en papier parce que il y a une partie des dessins qui vont partir pour une expo à Colomiers. Donc j'avais tout ramené. Ça faisait le transit par Paris. Et donc oui, j'avais tout ramené. Il y avait toutes les planches, toutes les recherches. La seule chose que j'ai pas appris parce que j'étais vraiment trop chargée, c'est les lectures. J'aurais voulu ramener les livres, mais là vraiment, j'avais trop de kilos sur moi. C'était vraiment j'essayais d'expliquer à la fois la partie dessin, technique, comment les étapes à la gouache et tout ça, la partie recherche, la partie storyboard, et en termes de méthodologie, j'ai mis du temps à comprendre que c'était mieux de bosser comme ça, mais ça y est, j'ai enfin adopté le fait d'avoir un carnet par idée de projet. Ce qui fait que je reviens dans ce carnet-là et je note un truc, parce que quand on a des carnets avec plein de projets dedans, en fait, on retrouve jamais les trucs. J'ai mis du temps à comprendre ça. Et donc là, sur ce projet-là, c'est très organisé. Vraiment, avec d'abord les premiers trucs, c'est des comptes rendus de lecture. Ensuite, c'est des espèces de séquençages, de chapitrages. En parallèle, je fais quand même toujours un peu des petites gouaches parce que c'est un peu la carotte aussi, le dessin, de se dire il y a le moment où je vais passer à la peinture. Donc je fais toujours des espèces de petits tests qui font vraiment pas grand chose, qui doivent faire 5 cm par 3 cm avec des chutes de papier pour avoir des idées de comment je ferais tel truc. Et les premiers découpages, c'est vraiment des gros ronds avec des flèches qui sortent et qui mettent des dialogues. Et après, moi, je fais un storyboard qui est quand même assez clair. Notamment pour la partie dialogue avec les éditeurs. Ça, c'est un truc que j'ai appris qui vient pas de soi à la base quand on commence. Mais il y a quand même toute une partie du travail qui va dialoguer avec d'autres personnes et leur faire comprendre ce qu'on a en tête. Et donc, c'est pas mal d'avoir un storyboard qui est en tout cas, ça aide dans les dialogues avec les éditeurs, d'avoir un truc un peu lisible pour eux, quoi. Parce qu'au début, on fait des bonhommes patates, ils comprennent pas, quoi. Donc ça, c'est un truc que j'ai appris aussi un peu avec les années, à avoir un dessin qui est pas du tout mon dessin, mais qui est mon dessin de storyboard, quoi.
1: Est-ce que, si je comprends bien, est-ce que ton travail de recherche, il passe surtout par les mots? T'as besoin de formuler? Ou est-ce qu'il peut y avoir quelque chose de visuel?
2: En fait, c'est les deux. Pas tant dans la documentation. Enfin, la documentation visuelle, elle vient plus tard. Elle vient plutôt au moment du dessin. De me dire. Mais un peu au long, parce que par exemple, je savais à un moment qu'il y aurait une scène de cailloux. Enfin, je marchais sur une route en Écosse et je me disais, ah, ben en fait, ce serait le bon décor pour faire marcher ces hommes. Je voulais qu'il y ait une scène où ils marchent comme ça. Et du coup, j'ai commencé à prendre en photo la route et prendre en photo les cailloux en ayant en tête que ça me servirait de documentation pour après. Donc, quand même, j'accumule un peu de doc comme ça. Ça m'arrive aussi de faire des captures ou des photos, s'il y a un découpage que j'ai trouvé bien en BD ou une couleur, en fait. Ça m'est déjà arrivé de noter un pantone en me disant ah, ça, ce serait pas mal pour tel truc. Donc j'y pense quand même en même temps. Mais par contre, la partie dessin que je fais, elle est très proche, en fait, du résultat des planches, parce que j'aime bien le plaisir. Donc ça reste quand même des tests que je fais sur du bon papier, avec le papier définitif, avec la gouache définitive et la technique définitive, juste en minuscule, quoi. Parce que comme ça, ça me fait plaisir. Je distribue ça au fur et à mesure.
1: Tu le disais, le projet de Rouge Signal, c'était en premier lieu de questionner l'individu au sein du groupe. Ça devient aussi un livre. Alors, il faut qu'on en parle en même temps sans en parler trop. Il y a quand même une partie de l'histoire qu'il est bon de garder secrète pour les lectrices et lecteurs qui vont le lire si c'est pas déjà fait. Mais bon, schématiquement, on pourrait dire que ça questionne très fortement la domination masculine, qui est un sujet ancestral. Donc j'imagine que toi, dans ta vie, dans ton vécu, c'est pas, tu le découvres pas ces dernières années. Et ma question serait plutôt à quel moment tu te sens suffisamment, je sais pas si c'est solide, légitime ou quoi, pour l'aborder dans ton travail de création.
2: Je me suis posé la question déjà en tant que femme, le fait de faire un personnage masculin qui est quand même en souffrance. Après, la légitimité de la souffrance, c'est encore une autre question, mais on s'en fout, il est quand même en souffrance vis-à-vis des femmes. Et de ma légitimité pour me mettre à sa place pour l'écrire. Moi, je crois beaucoup à la fiction. Un de mes livres préférés, c'est Portrait de femme, que je trouvais extrêmement juste, d'Henry James. Et du coup, je crois au fait qu'on puisse se mettre à la place de quelqu'un qui ne vit pas exactement la même chose que nous. Mais pour ça, par contre, pour moi, il y avait la condition de me documenter. Et du coup, de ne pas faire n'importe quoi avec juste ce que je fantasmais, de ce que pouvait être ce sentiment-là chez mon personnage, et du coup, chez ces hommes-là. Donc, j'ai beaucoup lu de témoignages, de forums, pour voir un peu, en fait, ce qui justifiait ça. Et après, j'ai essayé de me rattacher au personnage avec le sentiment de frustration. Et c'est d'ailleurs, j'ai réfléchi dans ma vie, en fait, à quel moment je me sens frustrée et je peux développer une rage pour quelque chose, alors qu'a priori, tout va bien pour moi et j'ai tout. Le côté l'herbe est plus verte et je le vois pas. Donc, en fait, c'est à ça que je me suis rattachée pour écrire le personnage. Et aussi pour que j'ai de l'intérêt pour le personnage, parce que je savais que j'allais le dessiner sur beaucoup de pages, que j'allais passer du temps avec lui. Donc, il fallait quand même que j'ai une forme de lien avec lui. Mais aussi en me disant que, vu que je parlais pas à ma place, j'estimais que je devais ça au personnage. Donc il y a ça, la domination masculine, elle fait partie de la vie de tout le monde. Moi, j'ai découvert le côté millénaire, en fait, du sentiment de déclassement des hommes et de crise de la masculinité en lisant un sociologue québécois. Moi, je pensais que c'était un truc assez récent, en fait, le fait que les hommes n'aient pas confiance en eux et qu'il y avait beaucoup de choses avaient bougé avec MeToo, que c'était dur de se repositionner et ce genre de choses. Et en fait, Dupuiléry explique que c'est la crise de la masculinité, ça fait partie de la création de l'identité masculine et que ça remonte vraiment, je crois que ses premiers exemples, c'est l'Antiquité. Et que l'homme s'est construit, en fait, via la crise. Donc ça, moi, c'est quelque chose que j'ai découvert et que ça m'a intéressé de fouiller là-dessus. Parce que la domination masculine, dans mon quotidien, je sais où elle est, je l'aperçois, je suis plus si jeune. Des trucs que je voyais pas quand j'étais ado, maintenant je les vois et j'ai appris à faire avec, quoi. Mais ce côté millénaire et inhérent... à la virilité, à la masculinité, je l'ai découvert et c'était assez intéressant.
1: Il n'y a pas un petit phénomène d'écœurement ou de saturation au bout d'un moment à force de se documenter sur des questions qui sont souvent violentes ?
2: Bah, non, ça va. En fait, la seule étape qui a été vraiment dure, c'est de... Quand j'ai lu des sortes d'autobiographies laissées par des mecs qui ont commis des actes violents mortel aux États-Unis. Du coup, j'ai lu quand même leur autobiographie parce que c'était intéressant de voir comment eux, le témoignage qu'ils avaient envie de laisser de ça. Et là, il y a un moment où c'est un peu malsain parce que c'est un peu lire de la fiction qui n'est pas tout à fait de la fiction. Et il y a un moment où on est là, je sais comment ça se termine, j'ai pas du tout envie. Donc ça a été le truc un peu pénible. Le reste, non, ça faisait partie du jeu. Et j'ai aussi essayé de varier entre de la fiction, genre Fight Club, je l'ai lu parce que je sais que c'est un

0: The Game, qui est un témoignage, ça c'est plus vraiment sur les séducteurs, mais ça fait partie un peu de ces questionnements-là, les séducteurs compulsifs qui collectionnent comme ça et qui sont dans une compétitivité de ça. Et du coup, ça c'est pas très bien écrit, ça se lit vite, mais ça montre bien le côté meute. Il s'appelle comme ça, hein, c'est même pas moi qui donne ce truc. Ce côté meute entre eux, ces histoires de dominant, dominé, tout le rapport hiérarchique qui, moi, du coup, est ce qui m'avait fait douter du groupe dans un premier temps et m'avait fait m'intéresser au sujet, quoi.
1: Alors, il n'y a pas un seul personnage dans Rouge Signal. Certes, il y a un personnage masculin assez central sur lequel on peut encore s'attarder un peu, c'est-à-dire que tous tes personnages, et il y a les différentes femmes qui sont dans le... l'onglerie, je ne sais pas si c'est comme ça qu'on le dit, le bar à ongles. mais en tout cas, tous tes personnages sont, de mon point de vue de lecteur, extrêmement subtils, c'est-à-dire qu'ils ne sont pas forcément là où on les attend, même si on voit bien les tendances vers quoi elles ou ils vont. Et les glissements sont vraiment progressifs, et ces glissements, tu les amènes, je trouve, de manière certes narrative, mais non dialoguée, même pas forcément par l'écriture, mais juste par quelques séquences de dessin assez forte, notamment sur ce personnage, ce garçon. Toutes les séquences où il scrolle sur Internet, enfin sur son téléphone, et où tout s'accumule dans une espèce de glouibulga, forcément un peu perturbant, voire un effet de saturation là aussi. Ça, pour le coup, je me suis demandé si c'était une des parts autobiographiques que tu pouvais avoir mis, c'est-à-dire ce moment de perdition dans les écrans, la vie des gens, qui peut donner un sentiment de frustration et donc créer du ressenti.
0: En fait, quand j'ai commencé mes recherches, je me suis rendu compte que le numérique était un outil d'endoctrinement à l'heure actuelle, pas que pour des questions de misogynie, mais dans plein de domaines, en fait, que le numérique était vraiment un outil parfait pour ça, et notamment les réseaux sociaux, dans la mesure où les algorithmes font qu'on est ramené en permanence à la voie la plus radicale et qu'on est entretenu là-dedans. Donc la question de comment représenter ça, elle est venue assez tôt. Et du coup avec l'idée de scrolling. Je me suis assez vite demandé comment j'allais représenter ça et j'ai trouvé ce truc d'accumulation de cases qui montrait en fait le fait que à la fois le côté un peu lourd de l'image, en fait, il y a beaucoup de cases, donc c'est un peu oppressant. Et en même temps, le fait que ça se zappe les unes les autres et qu'il n'y a pas d'attention et que ça ne va pas en profondeur. Donc ça a été une des questions de représentation de dessin, d'enjeu, de comment faire entrer du numérique d'une manière qui, moi, m'intéressait dans le dessin. Il y avait ça et il y avait le fait d'avoir beaucoup d'humains à dessiner qui était quelque chose que j'ai évité de faire en littérature jeunesse parce que je trouve que c'est ce qui vieillit le moins bien.
1: C'est vrai.
0: C'est le plus marqué. En même temps, c'est assez intéressant parce que du coup, c'est vrai que quand on regarde la bande dessinée et le dessin d'une manière générale à travers les décennies, on peut quasiment dater la décennie précisément via les humains et la manière dont on les représente, la taille du nez, la manière de faire les yeux et tout ça. Mais du coup, quand on dessine, on se pose des questions.
1: Oui, j'imagine que par exemple, représenter un smartphone et du scrolling, ça date une époque.
0: Oui, et j'ai pas pris. D'ailleurs, je sais plus qui m'avait fait la remarque. J'ai pas pris les derniers cris d'iPhone en me disant ah ouais, mais attends, vu le temps qui passe sur son écran, ton mec, normalement, il est censé avoir tel modèle. Et j'étais ah non, mais j'en suis pas du tout là de la connaissance de l'iPhone. Puis j'avais tellement de documentation à faire que les iPhones, ça n'a pas été la partie de documentation qui m'a le plus. Puis j'aimais bien l'idée qu'il y a un rond noir. C'est vrai que maintenant, il n'y a plus le rond noir. Moi, je trouvais qu'en termes de dessin, ça faisait quand même un poil plus téléphone, quoi.
1: Ceci dit, donc, c'est des scènes, celles-ci notamment, il y en a d'autres aussi dans l'onglerie, qui sont extrêmement sonores, je trouve. On les entend. C'est-à-dire que là, on entend le scrolling avec tous les petits fragments de son qui viennent à chaque fois que quelqu'un zappe ou scrolle. T'as réussi à rendre ça, je pense, par la dynamique des petites cases qui s'enchaînent. On entend aussi. Est-ce que ces questions de sonorité et ou de rythme, musical ou pas d'ailleurs, te préoccupent dans la manière de faire de la bande dessinée, et précisément celle-ci? Parce que je trouve qu'on l'entend, cette bande dessinée.
0: Je sais pas trop. Je sais que la partie dialogue... Étrangement, en fait, la littérature jeunesse, c'est une littérature qui est très lue dans une forme d'oralité.

0: Et moi, j'ai un rapport qui est quand même assez littéraire à ça. Peut-être ça va changer, mais en tout cas, c'est vrai que j'ai un rapport au texte d'album très littéraire en me posant des questions. Et là où les dialogues, vraiment, j'entends un peu les voix des personnages et j'imagine la manière en fait dont les personnages diraient ça. Donc le travail est déjà plus sonore pour moi. Et par exemple, le salon, typiquement. J'imaginais un peu le type de musique qui passait dedans. J'imaginais un peu les voix et les éclats qu'elles pouvaient avoir les unes les autres, et ça rendait dans le dessin un truc très habité. Donc je suis contente si ça se ressent à la lecture, parce que c'est vrai que j'avais quand même plus ça en tête que pour d'autres choses.
1: Alors justement, la multiplicité de ces personnages féminins, tu parviens à camper en effet, des personnalités, des personnes qui ont, comment dire, oui, quelque chose de très fort, de très singulier aussi, chacune, et qui forment là aussi un groupe.
0: Ouais.
1: Et un groupe qui semble solide, mais avec ses disparités, ses divergences. Et un groupe qui, presque, j'ai l'impression, sans le vouloir, devient un endroit de résistance à la domination masculine.
0: Déjà, je voulais qu'il y ait des femmes dans cette bande dessinée parce que ça me paraissait important. J'avais vu le film de Denis Villeneuve sur Montréal et la tuerie de Polytechnique. Et je trouvais qu'il y avait très peu de passages en fait sur les étudiantes. Et selon moi, ça manquait. Je voulais qu'il y ait un contrepoint. Donc ça a été quelque chose de très important pour moi très vite. Après, j'ai réfléchi à des lieux de féminité qui pouvaient me paraître irritants pour les témoignages que j'avais lus. Et dans ces lieux de féminité, je me suis dit que l'onglerie était un bon choix parce que ça m'intéressait déjà de le dessiner. C'est-à-dire qu'il y avait plein de couleurs, les mains, les ongles, c'était des trucs. Le fait qu'elle bosse avec ses tout petits pinceaux, c'était un truc en dessin, ça me plaisait. Je trouvais que le rapport à la griffe était quelque chose qui marchait bien. Donc j'ai un peu jeté mon dévolu en me disant, ah, vas-y, ce serait une onglerie. Après, j'ai fantasmé ça et je me suis dit, bon, je vais quand même aller voir comment ça se passe dans une onglerie parce que j'y connaissais rien. Et il se trouve que je suis passée devant une onglerie qui avait ce film brillant comme ça, trop beau, et je leur ai écrit, je leur ai dit, je pourrais venir passer une après-midi chez vous, je bosse sur un projet de BD. Et les filles m'ont dit, bah oui, pas de problème. Donc j'y suis allée, j'ai passé 2 après-midi là-bas, j'ai vu comment elles bossaient. J'ai pris des photos, pas mal de choses, les nuanciers, les choses comme ça. Et je leur ai demandé si je pouvais utiliser leur prénom. Elles étaient d'accord, donc j'étais contente. Donc il y a une partie d'elles qui a infusé les personnages, mais vu que je les ai vus que deux après-midi, le reste, c'est des choses que j'ai imaginées ou construites autour d'elles. Et elles ont été prétexte à la fois des formes d'archétypes. Et en même temps, l'idée, c'était qu'elle soit complexe aussi, que je ne sois pas d'accord avec elle surtout, que les liens entre elles, on les voit pas tant que ça, mais quand même, on puisse se douter qu'il y a quelque chose aussi là de pas simple. Et que le groupe fonctionne. C'était un truc qui était important pour moi, que ça fasse une sorte de corps comme ça. Et là, c'était la partie la plus fun à écrire, parce que ça va assez vite entre elles. Je sais pas, elles s'engueulent. Enfin, il y a un truc un peu vivant. Là où les dialogues du côté de la vie d'Alexandre, ils sont quand même plus. C'est très hiérarchisé, quoi. C'est vraiment des paroles d'évangile que les uns se disent sur les autres. Tout le monde doit écouter ce qui se dit. Donc, il y a un truc beaucoup moins démocratique dans cette partie-là de l'histoire. Mais le salon, c'était assez agréable à créer, à imaginer comme groupe. Et j'avais en tête qu'elle soit quand même complexe. C'est-à-dire que même quand on en a, je sais pas, une qui a des peines de cœur, même si on peut trouver ça ridicule, en fait, ce qu'elle vit, l'idée qu'elle soit jamais. Enfin, qu'on comprenne, en fait, qu'elle est intelligente là-dedans et que ce soit pas du tout. Soit pas du tout un personnage linéaire. Ouais, qu'elle s'engueule, ça c'était important.
1: Oui, c'est vrai que tu l'as dit, c'est pourtant pas binaire, mais schématiquement on pourrait se dire que l'espace féminin il est très vivant et l'espace masculin est relativement mort en fait, il y a quelque chose de très figé. Mais encore une fois, Par exemple, les femmes qui sont dans cette onglerie, elles sont certes archétypales, mais beaucoup plus subtiles. On pourrait penser que c'est l'endroit d'une représentation de la féminité extrêmement cliché et probablement anti-féministe. Or, c'est pas du tout le cas.
0: Mais c'est aussi pour ça que j'ai choisi ça. C'est-à-dire que je sais que tous les soins du corps et la féminité extrême comme ça, exacerbée, ça pose question à la fois aux féministes et aux hommes. C'est quelque chose qui fait peur en fait à une partie des hommes, même pas que des hommes misogynes, hein. C'est quand même un truc. Et la question de la superficialité, elle m'intéressait aussi dans tout ce qu'elle questionnait. Et ce qu'elle questionnait chez moi aussi. C'est-à-dire que moi, et je l'ai fait dire à un des personnages à un moment, je pense que, vu ce que j'ai pu lire en fait de haine en ligne, le fait de passer autant de temps à s'occuper de ses ongles, je me dis, mais en fait, c'est du temps perdu à pas apprendre la parole publiquement, par exemple. C'est un truc que j'ai remarqué, ça, parce que j'ai fait beaucoup d'ateliers avec les maternelles et les primaires, qu'en fait, dès l'éducation, les petites filles, on leur apprend pas à prendre la parole publiquement, et que du coup, ça s'entend après, quand ça vient des femmes politiques, quand il s'agit de défendre des sujets dans des tables rondes avec des potes, et que c'est quelque chose de très important. Donc ça m'interrogeait moi aussi sur mon rapport à ça, sur mon rapport à ce que je pourrais trouver superficiel ou pas. Et en ça, ça m'intéressait. C'est-à-dire que moi-même, ça me posait des questions. Et elle-même, entre elles, elle se pose des questions. Pareil, le rapport à l'ésotérisme. Moi, c'est un truc que je suis extrêmement distante de ça. Mais c'est quelque chose qui est tellement repris d'un point de vue capitaliste dans le féminisme à l'heure actuelle que ça me paraissait important de le glisser dans les sujets de conversation du salon. Et ça permettait de rebondir aussi sur le rapport à la nature qui intervient après quand Alexandre y part avec ses cailloux et tout ça, et d'injecter un tout petit peu du rapport à la nature. 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

0: Young Fathers et le morceau Sirens. 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Et c'est un entretien avec l'illustratrice, autrice de bande dessinée Laurie Agusti, à l'occasion notamment de la sortie toute récente de Rouge Signal aux éditions 2042.
1: Toi, dans ton rapport au positionnement en tant que femme, si ce n'est dans la société, même juste dans le milieu dans lequel tu évolues, le milieu de l'édition, alors certes dans l'édition jeunesse, mais aussi dans la bande dessinée, c'est quoi la bataille, s'il y en a une? Là, on est à Formula Bula, où il y a une mise en avant notamment du travail de Aline Comiskey-Crum, qui a été largement disparu sous les radars pendant assez longtemps, pour plein de raisons, mais notamment des raisons de société. Il y a Caroline Suri qui est par là, c'est pareil, je ne sais pas à quel moment on reconnaîtra à quel point son travail a une importance flagrante dans le milieu de la bande dessinée. Bon bref, c'est quelques exemples d'une autre génération. Qu'est-ce qu'il en est pour toi?
2: En fait, mon rapport à ça, il est assez double, parce que je viens de la littérature jeunesse qui n'a pas du tout les mêmes problématiques, où il n'y a quasiment que des éditrices. Il y a d'autres problèmes, hein, en littérature jeunesse, mais en tout cas, la question de la place des femmes, elle est actée depuis longtemps. Le problème de la littérature jeunesse, c'est plutôt d'être respectée par tout le monde et de ne pas être considérée justement comme un truc de bonne femme. Que les gens ouvrent un peu les yeux sur la richesse et la qualité de la littérature jeunesse et ce que ça implique, en fait, la responsabilité que c'est de faire un livre jeunesse. Parce que quand même, quand on fait un livre pour un enfant, ça va être marquant et ça va être lu plusieurs fois. C'est pas du tout la même chose que de lire une mauvaise BD quand on a 30 ans, quoi. Donc ça, clairement, moi, mon rapport à la littérature jeunesse par rapport à la bande dessinée, je vois que c'est pas la même chose. Je vois que la hiérarchie aux yeux de tout le monde n'est pas du tout la même et que tout le monde imagine que c'est une... que j'ai gagné un échelon en faisant une bande dessinée adulte. Ce que je trouve complètement débile. Et on essaie de me le faire dire aussi que c'est pas du tout le même travail, alors que moi, je trouve que c'est un travail qui est très fort. Pour moi, la différence, en fait, elle est entre le... pas la jeunesse et l'adulte, elle est vraiment entre un découpage album et un découpage bande dessinée, où c'est pas les mêmes... En fait, le fait d'avoir des dialogues, ça c'est pas le même rapport au dessin et au texte. Mais la bande dessinée, je trouve que c'est un milieu qui a pas mal bougé, qui s'est pas mal féminisé, mais qui a quand même de gros... c'est pas tout à fait gagné, et en plus, en se féminisant, il se paupérise comme tous les domaines professionnels. Du coup, ça pose d'autres questions, mais clairement, je sais que cette question là de la féminité, c'est pas du tout la même en bande dessinée, en littérature jeunesse. C'est beaucoup moins réglé en bande dessinée. Et même la bande dessinée indépendante, le fait qu'il y ait aussi peu d'éditrices, c'est quand même flagrant.
1: Bon, question ouverte, mais il y a encore du chemin. Pour revenir à Rouge Signal, tu disais tout à l'heure que représenter autant de visages, de personnages, c'était quelque chose qui datait un peu ou qui figeait un peu l'époque, et que tu fais beaucoup moins en littérature jeunesse, il y en a quand même, mais... Ou peut-être ça ne va pas être au même endroit de dessin. Alors justement, comment tu as trouvé tes personnages? Est-ce que c'était beaucoup de recherche de corps, de visage, de comportement?
2: Ils sont venus assez vite. Ils sont venus assez vite dans ma tête. Ce qui a été plus long, ça a été de fixer un peu le dessin même, en fait. C'est-à-dire, je ne sais pas, on imagine que... on a un personnage qui a 28 ans, qui est brun, avec de la barbe et des lunettes. Comment est-ce qu'on fait en sorte que le dessin puisse être à chaque fois à peu près le même et qu'on le reconnaisse et qu'il y ait quelque chose d'assez... je sais pas, en fait, que je trouve qu'il y a le moment où le personnage est un peu en main. Et du coup, ça prend un peu de temps, ça. Et les filles du salon, vu qu'elles sont plus nombreuses, j'ai mis plus de temps à les avoir. Et les personnages secondaires aussi, parce qu'il y a aussi pas mal de personnages secondaires. C'était important qu'il y en ait... que Alexandre, il ait quand même un entourage, qu'il y a plusieurs échelons de rencontres, et que du coup, on voit ces personnages-là. Il y en a certains qui ont bougé entre le storyboard et le personnage final de la BD. Je me suis rattachée à un truc où il n'y a pas trop de traits, en me disant que potentiellement, c'est une forme de dessin que j'aime bien. Enfin, j'aime bien la ligne claire. Donc du coup, je me suis un peu rattachée à ça pour les humains. Et après, il y avait la question des carnations, où je ne me vois pas faire une BD en noir et blanc, donc c'était sûr que ça allait être de la couleur, mais j'aime pas la gouache normale, en fait, pour faire des carnations. Je trouve que ça fait des carnations trop lourdes et trop uniformes, et qu'en fait, il n'y a pas la résonance de la peau. Et du coup, c'était évident pour moi que j'allais partir sur cette technique de gouache lavée, passée sous l'eau, parce que ça fait ressortir la fibre du papier, et du coup, ça fait des petits jeux de lumière et comme ça. Et je trouvais que ça faisait des carnations plus vivantes. Donc ça a été aussi la représentation des humains qui a fait que j'ai choisi ça comme technique pour les illustrations, quoi.
1: Alors c'est un aspect important autour duquel je tourne là depuis quoi, une demi-heure, c'est la couleur. La couleur qui est chez toi, que ce soit en ce que je connais de ton travail de littérature jeunesse ou là dans Rouge Signal, une narratrice extrêmement importante. La couleur... C'est aussi une troisième voie, il y a le dessin, il y a le texte, et puis il y a cette autre voie dans le sens de VOX qui raconte beaucoup de choses. Dans Rouge Signal, c'est flagrant dès le titre peut-être, mais c'est flagrant dans la manière dont tu as abordé, comme tu le disais, les différentes carnations, les différentes teintes selon les ambiances dans lesquelles on est. Enfin, il y a beaucoup, beaucoup de choses qui se passent dans la couleur, et j'imagine que c'est un questionnement régulier. Et si je pense à un livre de littérature jeunesse, je pensais à Un jour que tu as fait avec Jérôme Dubois, où la couleur a énormément d'importance en tant que narration aussi.
2: En fait, tous mes projets, la couleur, elle est au début. C'est-à-dire qu'au moment où je commence à écrire des textes, je réfléchis à une gamme colorée, vers quoi je vais aller. C'est vraiment la zone de plaisir. Et en fait, vu que cette profession, ça on le dit pas assez, mais en fait c'est quand même une profession qui est très mal rémunérée, qui pose pas mal de problèmes administratifs. Enfin, c'est pas la meilleure profession pour pas mal de choses. Je me suis toujours dit qu'en fait les livres c'était un terrain de plaisir. Et que sinon ça servait pas. Enfin, sinon fallait faire autre chose, quoi. Et par exemple, j'ai adoré bosser en fromagerie, donc je pourrais bosser en fromagerie. Donc il faut que ce soit plaisant quand je dessine. Et la couleur, c'est vraiment une des conditions au plaisir et de réfléchir à ça. Donc tous mes livres, ça commence par quelle couleur je vais mettre là-dedans et à commencer à réfléchir vers quoi je vais aller. Donc un matin, c'était même le sujet. Et le sujet, ça vient du fait que... quand on a parlé des livres dont on est le héros pour en faire un ensemble, Jérôme Dubois savait que j'aimais beaucoup Le Magicien des Couleurs, que c'est vraiment mon livre d'enfance préféré. Et donc il a imaginé cette histoire qui rappelle un peu Le Magicien des Couleurs, avec l'idée de ce monde où les couleurs ont disparu et les couleurs qui réapparaissent petit à petit. Avec là, par exemple, il y avait l'enjeu d'avoir des couleurs très pastel, qui sont des couleurs avec lesquelles, à la base, je suis pas en bon terme. Et donc comment faire des images qui me plaisent avec des couleurs pastel. J'ai eu un livre où je me suis dit, ah, en fait j'aimerais bien qu'il y ait du violet dessus sorti de nuit, parce que c'est pareil, c'est une couleur que j'utilise pas, et du coup c'est un livre qui est vraiment articulé sur violet jaune. Et donc là il y avait vraiment la question de ces couleurs que j'utilise très peu, qui sont ces couleurs beige, rose, marron, toutes les couleurs autour de la carnation, des couleurs du coup assez réalistes, et de qu'est-ce que j'en fais en fait de ces couleurs-là pour que quand même le travail me plaise. Donc c'est arrivé très tôt, et le titre on l'a trouvé à la fin. Mais c'est drôle, c'est que je me suis toujours dit, j'ai déjà essayé de faire des livres en me disant pas avec cette couleur, pas machin, et j'ai jamais réussi encore à faire un livre où il n'y a pas de rouge. Et c'est la couleur que l'être humain voit le mieux, parce que c'est la couleur du sang, donc en fait on a le plus de... Au niveau de la rétine, c'est là où on a le plus de capteurs, c'est la couleur que l'être humain voit le mieux, le rouge. Donc un jour je ferai un livre sans rouge.
1: Je savais pas que c'était la couleur que l'être humain voit mieux, et en même temps c'est souvent la couleur qui pose problème aux daltoniens.
2: Ouais, c'est, et les daltoniens sont en majorité des hommes. Oui. C'est 8% des hommes, donc c'est des grosses stats. C'est à la fois la couleur qu'on voit le mieux, et en même temps c'est la couleur qui pose le plus de problèmes en termes de maladie de l'œil, quoi. Mais c'est, ouais, c'est une couleur qui équilibre plein de choses, qui est tellement lumineuse.
1: Mmh. Donc j'ai dit une bêtise, j'ai appelé un jour un livre qui s'appelle Un Matin, ouais. On est d'accord. Ouais. Je sais pas où il est sorti ce jour, mais c'était un matin.
2: Mais c'est un peu un jour sans fin où oui, ça se répète ça. Comme ça.
1: Tu dis le titre Rouge Signal est venu à la fin.
2: Ouais.
1: C'est polysémique comme terme, rouge signal. On a plein d'images qui peuvent venir. Ça va avec évidemment l'onglerie, avec plein de choses. Ça va avec une alerte, un gyrophare, quelque chose de violent aussi. Justement, cette question de la violence qui sourd pendant tout le livre. Et je ne vais pas révéler trop de choses, mais voilà, il y a quand même la question de la violence aussi qui est prise en charge dans ce livre, qui n'est pas une mince question.
2: Bah, la question de la violence, elle s'est posée assez vite, en fait, vu ce que j'ai lu. J'étais là, bah, en effet, il y a beaucoup de haine, beaucoup de colère et de la violence. Du coup, j'ai réfléchi à comment représenter ça, qu'est-ce que moi, je supportais pas ou m'intéressais pas en termes de représentation de la violence. Donc, par exemple, dessiner des armes, ça m'intéressait pas. Je trouve que c'est... que même quand c'est... Enfin... C'est un peu... Je trouve que même quand c'est pour dénoncer la violence, le fait de représenter des armes, il y a une espèce de fantasme de... En fait, on fétichise à mort tout ce qui est de l'ordre de l'objet violent. Donc ça, je voulais pas en dessiner. C'était acté. Après, la question de représenter ou pas les actes violents... Je savais qu'il y aurait passage à l'acte, mais j'ai essayé de trouver une solution pour que ça existe, mais que ce soit... On puisse se le figurer totalement, mais que ce soit pas montré. Donc ça a été un truc auquel j'ai réfléchi assez vite, et la fin est venue très vite aussi, avec une fin qui est venue, direct comme un écho au début. C'est quelque chose auquel j'ai réfléchi. Et après, moi, je me suis dit aussi que je faisais quelque chose de quand même très progressif et plus doux. Enfin, pas doux, mais plus acceptable que ce que j'avais pu lire ou voir ou comme ça, parce que l'idée, c'était de pas être dans la provocation, de pas être dans le choc. Et d'essayer là aussi d'être dans un truc un peu... qui pose plusieurs questions, en fait. Je voulais ouvrir des questions, je voulais que ça fasse réfléchir. Et du coup, je pense que quelque chose qui aurait été plus frontal, ça aurait pas été bon pour ce que moi, j'avais envie de faire, quoi.
1: En effet, cette question de la violence, tu la traites, si on faisait une analogie cinématographique, en hors-champ. Quasiment tout le temps. Enfin, presque. Et justement, si on était au cinéma, c'est le son qui pourrait raconter ce hors-champ. Donc il fallait trouver des solutions graphiques et textuelles.
2: Bah, globalement, je trouve que c'est peut-être aussi l'album qui fait ça, où on n'a pas beaucoup de pages. Et en fait, il faut que le lecteur comprenne ce qui se passe entre deux doubles. Et globalement, j'aime bien l'idée que le lecteur ou la lectrice soit actif. Donc le hors-champ, ça permet ça. C'est-à-dire, en fait, qu'est-ce que la personne qui va voir ses dessins et lire ses textes va imaginer, qu'est-ce qu'elle va construire elle-même. Donc ça, c'est quelque chose auquel j'ai pensé, parce que moi, en tant que lectrice, c'est quand même aussi un truc que j'aime bien. J'aime pas trop qu'on me dise exactement ce que je dois penser et qu'on me prenne par la main. Donc j'essaie, quand je fais des livres, d'appliquer ça à la personne qui aura le livre dans les mains, quoi.

0: Bizarre Love Triangle, un morceau de New Order pour émailler l'entretien avec Laurie Agusti. 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Laurie Agusti est questionnée le 28 septembre dernier, notamment à l'occasion de la sortie du livre Rouge Signal aux éditions 2042, mais aussi plus globalement sur son travail de dessinatrice, illustratrice, autrice de bande dessinée et son travail en littérature jeunesse.
1: Si on revient vraiment aux origines, si tu étais toi-même ou si tu es toi-même une lectrice active, qu'est-ce qui t'a stimulé au fur et à mesure de... Si on remonte même à l'enfance, est-ce qu'il y a des livres marquants ? Tu as parlé du Magicien des couleurs, donc il y avait quelque chose avec la couleur qui a été tout de suite très présent. Est-ce que ça t'a suivi toute ta vie jusqu'à devenir professionnelle ou...
2: Oui. En fait, quand j'étais enfant, je voulais faire illustratrice de livres jeunesse. En fait, quand j'ai découvert que c'était un métier, j'étais là, mais en fait, c'est un métier fantastique. J'ai découvert Roald Dahl aussi, j'ai eu tout de suite envie de prendre la place de Quentin Blake. Je trouvais ça fou, en fait, d'avoir des mots et de pouvoir jouer avec ce qu'on montre de ces mots, de figer, en fait, quelque part. Parce qu'en fait, Mathilda, par exemple, elle a vraiment la tête... Enfin, quand on a lu la version de Quentin Blake, on a vraiment la tête du personnage qu'il a imaginé. Et je trouvais ça fou. C'est une forme de pouvoir qui avait l'air de me parler enfant. Et après, j'ai toujours aimé la partie dessin. Et plus tard, dans ce travail-là, il y a des lectures qui ont été marquantes. Chris Ware, ça a été extrêmement marquant. Quand j'ai vu Link Stories, et j'étais là, mais en fait, c'est fou de pouvoir mettre autant de suspense et autant de d'envie de savoir ce qui va se passer dans un quotidien aussi banal qui est le nôtre. Il y a des dessinateurs aussi qui sont quand même importants. Enfin, Hockney, c'est quelqu'un qui est... Ses gravures et son adaptation des contes de Grimm, c'est pareil. En termes de dessin, ça m'a marqué quand je suis tombée dessus. Et donc, tout au long de ça... Et après, j'adorais le papier. C'est pour ça que j'ai jamais essayé de faire vraiment autre chose que du papier, parce que c'est ce que j'aime. C'est vraiment un support qui me parle et qui est très important.
1: Et t'as fait quoi comme études si t'as fait des études liées à ce métier?
2: J'ai fait des études. J'ai fait des études d'abord. J'ai raté tous mes concours, donc j'ai fait des beaux-arts généralistes. Qui était à Rueil-Malmaison. L'école s'est faite fermer par une mairie de droite, donc ça n'existe plus. Mais on avait des très très bons cours théoriques là-bas et des très bons cours d'histoire de l'art. Et ça m'a apporté aussi de conforter ça, c'est-à-dire que là j'ai vu que eux, il y avait quand même une forme de mépris vis-à-vis de l'illustration. Donc c'est encore d'autres hiérarchies, c'est-à-dire que la littérature jeunesse, la bande dessinée, l'illustration et l'art regardent les autres de haut aussi, donc c'était intéressant de voir ça. Mais j'ai appris plein de choses, j'ai pu tester de faire du métal, du bois, des choses comme ça. Et après j'ai réussi à rentrer aux Arts Déco de Strasbourg, qui était l'école que je visais, parce qu'ils avaient une section illustration qui était extrêmement libre. Avec Guillaume Dégé qui s'occupait de la section et qui avait un dessin qui me parlait, quoi. Donc après j'ai été à Strasbourg, et à Strasbourg on est avec plein de gens qui sont à peu près là pour les mêmes raisons et qui n'ont pas du tout le même dessin, et donc là on apprend plein de choses. J'ai essayé de rattraper mon retard en tant que lectrice de bande dessinée parce que j'en avais lu, mais j'avais plein de classiques que j'avais pas. Crumb par exemple, je l'ai découvert là. Daniel Cloves, sous Cornelius, l'association, j'ai lu mes premières BD de l'association là-bas, l'Ascension du Homal, tout ça, pour voir d'autres manières de raconter, quoi.
1: C'est cette filiation strasbourgeoise qui fait que tu es chez 2042, ou c'est un peu un hasard et tu avais proposé le projet à plusieurs éditeurs ?
2: J'ai proposé le projet à plusieurs éditeurs, pas beaucoup, que des alternatifs indépendants, parce que c'est ceux que je connaissais le mieux et c'est chez eux que je me voyais le plus. Ce qui fait que j'ai fait le livre finalement avec 2042, c'est plutôt leur catalogue. En fait, il y a eu deux choses. C'est-à-dire que j'ai regardé de qui j'avais le plus de livres dans ma bibli. et dont les gens qui voulaient bien faire la BD avec moi. Et c'est de 2042 que j'avais le plus de livres. En fait, j'adore leur catalogue jeunesse. Je trouve qu'il est extrêmement riche. Les livres de CN Park qui sont trop beaux. Enfin, ouais. Les fourmis aussi de Baptiste Philippi, j'adore ce livre. Et aussi, je savais qu'il y aurait un soin pour la fabrication. Et en jeunesse, depuis quelques années, en fait, je m'arrange pour que la fabrication, ce soit un domaine que je gère avec mon conjoint, avec l'éditrice, sans que quiconque de l'extérieur se mêle de tout ça. Parce que c'est quand même important pour moi le fait que mes dessins soient reproduits et que justement niveau couleur on s'y retrouve. Ouais. Et donc 2042, il y avait aussi cette question-là, c'est-à-dire que je savais qu'ils étaient, qu'ils aimaient la fabrication, qu'on allait pouvoir en parler, que ce serait un vrai sujet de discussion avec eux.
1: Tu disais tout à l'heure qu'il y a des pages qui partent à Colomiers, donc il y a une exposition autour de Rouxinhal.
2: Ouais, il y a une exposition autour de Rouxinhal. Il y aura une nail artiste. Ouais. Du coup, en novembre, c'est le week-end du 22 novembre, je crois. Et donc, il y aura vraiment une exposition autour de la BD. On est en train de réfléchir à la scénographie. Et donc, tout est parti là-bas, tous les carnets, toutes les pages. Ouais. Puis, Colomiers, c'est un très cool festival.
1: C'est vrai. Et pour finir, il n'y a peut-être pas que les livres, les livres de jeunesse ou la bande dessinée qui t'ont marqué. J'imagine que t'es aussi une grande lectrice. Est-ce que la littérature, la fiction ou pas d'ailleurs, te parle au point de provoquer parfois des envies de dessin, des images ? Et est-ce qu'il y a d'autres choses autour du cinéma ou de la musique ou qui nourrissent ton univers ?
2: Je lis plutôt de la fiction. Je suis plutôt une lectrice de romans. Ça m'arrive de lire des essais... pas parce que je trouve que ça fait du bien, ça fait se poser des questions sur la société. Là, par exemple, je viens de finir « Toutes les époques sont dégueulasses » et j'ai trouvé ça très bien. Mais quand même, mon plaisir est dans le roman. Étonnamment, je ne l'associe pas tant que ça au dessin. Ou alors une forme de roman très éloignée, c'est-à-dire que... J'ai illustré il y a quelques années la Divine Comédie et c'est parce que c'est tellement éloigné que du coup pour moi ça se prête très bien au... Puis c'est des chants en fait, donc c'est une forme d'écriture qui est quand même à part. C'est-à-dire qu'un vrai bon roman, pour moi il est parfait comme ça et j'ai pas envie de l'approcher. Et le cinéma a été très... En fait dans ma famille, mon père gérait un ciné-club, ma grand-mère elle a été ouvreuse, enfin ma tante elle a été ouvreuse dans un cinéma, ma grand-mère aussi, ils ont bossé dans les labos, les trucs comme ça, donc que des jobs de petites mains, mais du coup une famille très cinéphile, donc j'ai été très vite mise au cinéma. Puis en plus je pense que mes parents ça les saoulait d'aller voir les films jeunesse, donc ils m'ont très vite laissée seule au cinéma vu qu'ils connaissaient le gérant, donc eux ils allaient voir leurs vrais films et ils me laissaient aller voir Disney, donc c'est quelque chose qui m'a beaucoup construite visuellement, des images et des choses comme ça qui sont assez fortes. Par exemple, il y a une scène de baiser dans Rouxinhal où clairement c'est en tête, j'avais un mix d'un clip de Gaspard Noé et d'un autre clip de mon adolescence, d'un truc électro où les gens s'embrassent, et il y avait ce rapport en fait aux lumières colorées que Gaspard Noé a quand même très bien utilisé dans plusieurs de ses films. Kieslowski, c'est quelqu'un dont j'ai découvert le travail ado et qui m'avait beaucoup marqué. Et Jacques Demy, c'est toute mon enfance et c'est une de mes plus grosses influences. Et je trouve qu'il y a ce point commun avec Rhys Ware et Demy d'avoir une forme qui est extrêmement élaborée, qui nous sort vraiment de plein de choses et qui pose des questions et qui en même temps parle de choses très quotidiennes. Et j'aime bien en fait ce côté très éclaté où genre on peut parler d'une fille mère chez Demy, mais en même temps avec des couleurs et sous la forme d'une comédie musicale. Et je trouve que Chris Ware il a un peu ça aussi avec des histoires extrêmement quotidiennes, mais la forme est tellement autre chose que ça montre à quel point le quotidien peut être quelque chose de grave et d'important et de beau. Et du coup je trouve que les deux font ça très bien. Donc ça, ça a été des influences. Et la musique, la musique est tellement supérieure au dessin, mais on écoute du... on écoute de la musique quand on dessine en se disant « Ah, j'aimerais bien avoir ce niveau de puissance, mais on n'y arrive pas, la musique est... c'est tellement direct comme forme d'art que... ouais. »
1: C'est drôle parce que tous les exemples de cinéastes et ou Chris Ware que tu as cités, c'est des gens qui travaillent énormément la couleur. Donc, il y a forcément un lien. Mais sur la musique, tu dessines avec de la musique
2: alors ? Alors, ça dépend des phases, mais j'écoute des choses... quasiment à toutes les étapes. J'écoute que de la musique quand c'est une phase où il y a de l'écriture et de la réflexion et tout ça. La musique n'est pas la même aussi selon les projets, j'ai remarqué. Là, par exemple, je me suis remise à écouter un peu du rock quand j'ai écrit Rouchignal, genre les Yeyeyes, j'ai beaucoup écouté ça alors que je n'écoutais pas ça avant, c'est marrant. Et après, je peux écouter d'autres choses. Là, par exemple, j'ai écouté, vu que ça a été très long quand même, la phase de dessin, normalement, j'écoute certains films, par exemple les films de René Bakrijaoui, Smoking No Smoking, ça marche très bien quand on dessine parce que c'est très dialogué. Mais là, j'ai écouté des livres audio aussi. J'ai écouté Les Misérables. Et en me disant, je ne le lirai jamais, donc en fait, c'est l'occasion de... C'est vraiment un gros pavé et ça marche très très bien en livre audio. Et j'ai trouvé ça... je savais que c'était un chef-d'œuvre et que c'était très brillant, mais j'ai trouvé ça vraiment très bien et très juste en fait sur plein de rapports de domination et que ça avait pas tant, enfin non, j'ai trouvé ça vraiment très bien, enfin que ça valait le statut de classique.
1: Ouais, c'est vrai. Il y a tu parlais des Yeyeyes par exemple, est-ce que tu fabriques consciemment ou pas une sorte de playlist ou par projet, tu sais que tu peux revenir dedans et ça va te replonger dans le bain ?
2: Il y a des morceaux qui sont associés à chaque projet. Par exemple, le beau chat que j'avais fait chez Biscotto, il y avait une chanson de Kate Bush qui, pour moi, était associée à ce projet parce que c'est une chanson qui parle de frustration. Et vu que c'est un récit de frustration entre deux enfants et un chat, Never Be Mine, c'est un morceau où je me disais, il est... Parce que, en fait, Kate Bush, elle a ce truc où elle décrit la frustration dans ce morceau comme quelque chose qui apporte de la jouissance. Je crois qu'elle a quand même un côté, enfin, dans plusieurs de ses chansons, je sais pas personnellement, mais il y a un côté assez hédoniste. Toute cette chanson, les paroles, quand on les écoute, ou moi, en tout cas, l'interprétation que j'en fais, c'est vraiment un truc de, en fait, je n'aurai pas ce que je veux et c'est là qu'est le plaisir. Ce qui est un truc qu'on entend assez peu, et du coup j'y repensais avec Alexandre, parce que je pense que c'est aussi comme ça qu'on arrive à être heureux de ce qu'on a. Et il y avait aussi Bizarre Love Triangle de New Order pour le beau chat que j'ai beaucoup écouté. Là il y avait aussi un groupe écossais, Young Fathers, que j'ai beaucoup écouté, qui est trop bien, et qui m'a accompagnée aussi pendant toute une partie du dessin. Qui était aussi là dans un truc un peu plus rock que ce que j'aurais pu écouter avant. Mais donc j'y pense. Et j'ai ce projet depuis des années de faire une série d'illustrations sur un album de Kate Bush. Ouais, que je n'ai jamais fait encore.
1: Sur un album précis ?
2: Ouais, The Dreaming, ouais. Qui est mon album préf, avec la chanson que je préfère de tous les temps, Get Out of My House, qui est une chanson qui parle de fantômes. Et elle a une écriture qui m'a poussée à lire plein de livres. Parce qu'elle parle régulièrement de littérature, genre Shining, j'ai fini par le lire parce que ce morceau, c'est une référence à Shining. J'ai lu Lys dans la vallée parce qu'il y a une chanson, elle parle du Lys dans la vallée. Le Tour des Crocs aussi, enfin, c'est clairement... Il y a des liens, bon, et bien sûr, Les Voix du Hurlement. Il y a quand même un vrai lien entre littérature et pop avec elle. Ce qui n'est pas le cas de tout le monde.
1: Et puis c'est intéressant parce qu'elle rejoint ce que tu disais de Chris Ware, c'est quelqu'un d'extrêmement formaliste qui... Enfin, rien n'est laissé au hasard, elle bosse tout, tout est détaillé, tout est ciselé, elle produit tout. C'est un monstre de studio et pourtant ça semble extrêmement émouvant, vivant quand on l'écoute.
2: Oui, moi je trouve, mais tout le monde ne sera pas d'accord avec ça, mais qu'il y a un côté extrêmement lyrique en fait chez Chris Ware. Qui, alors que vraiment la forme peut paraître très très froide, mais c'est-à-dire que je ne sais plus dans laquelle de ces BD, mais tu as une scène avec un ongle... je crois qu'il y a un truc d'ongle et t'as une autre avec l'accouchement et tout d'un coup ça il y a un truc extrêmement fort qui se passe et il y a un peu un côté qui pourrait paraître comme ça linéaire et tout d'un coup paf ça explose et du coup c'est beaucoup plus fort et je sais qu'en tant qu'auditrice de musique c'est quelque chose qui est très important pour moi et Kate Bush c'est quasiment que ça, c'est-à-dire qu'il y a cette espèce de truc qui pourrait paraître très contenu et en fait quand ça explose à fond et c'est trop beau et avec aussi cette frontière et ça c'est vraiment un truc qu'on a dans la musique et qu'on n'a pas trop ailleurs entre une chanson qu'on peut écouter et qui peut nous paraître extrêmement joyeuse et en même temps extrêmement triste. Mmh. Cette espèce de frontière où l'émotion est la même, mais en même temps, le ressenti de l'émotion est la même, mais la direction n'est pas la même. Et donc ça, elle est très très forte pour ça. Mmh.

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0: Comme elle l'évoquait, nous venons d'écouter Get Out of My House de Kate Bush, extrait de l'album The Dreaming. Pour émailler les propos de Laurie Agusti, autrice de bande dessinée, invitée de cette émission Esperluette, à l'entretien du 28 septembre dernier à Paris, lors du festival Formula Bulla. Et ce projet donc, de réaliser un livre autour de cet album de Kate Bush, The Dreaming. Encore quelques propos de Laurie Agusti pour terminer cette émission Esperluette.
1: C'est un beau projet de faire ce livre. Tu fais de la musique ?
2: Non, enfin, j'ai fait de la flûte traversière quand j'étais petite, mais je fais vraiment pas de la musique. Le dessin là, a carrément effacé ma piètre carrière de flûtiste.
1: Et le dessin, c'est quelque chose de potentiellement très contraint. Enfin, tu es à la table de dessin où je sais pas exactement comment tu travailles, mais j'imagine que le corps est un peu oublié, sauf la main et l'œil peut-être. Est-ce que tu as un mouvement intérieur-extérieur ? Je sais pas, une pratique. C'est pour ça que je pensais à la musique, sport ou autre chose qui permet d'expulser quelque chose, de sortir, d'avoir un rapport plus direct aussi peut-être au monde.
2: Je suis pas du tout sportive. Je fais très peu d'activités sportives. Je suis plutôt une bonne marcheuse. C'est-à-dire que j'aime bien marcher. Je trouve que ça classe les idées aussi. Enfin, que d'un point de vue cérébral, en fait, j'aime bien ce qui se passe quand on marche. Non, j'ai un rapport au corps qui va passer éventuellement par d'autres choses, mais le sport assez peu. Et le dessin, en effet, est quelque chose de très contraint et de très bloqué. Surtout que je dessine genre en tailleur, en général sur mon bureau, donc il y a vraiment le corps bouge très très peu. Et que le pinceau, en fait, c'est un truc qu'on... Non, en fait, c'est faux. Il y a plein de manières d'utiliser des pinceaux, mais en tout cas, moi, la manière dont j'utilise des pinceaux quand je fais un aplat, il y a vraiment un truc où ça bouge très très peu autour, quoi. Mais quand même, j'espère que j'ai pas totalement oublié mon corps.
1: Mais je pensais à la danse aussi par rapport à la musique. Est-ce que tu peux aussi mettre de la musique assez fort et te mettre à danser, sortir quelque chose ?
2: Oui, ça peut m'arriver. Ça peut m'arriver, mais pas. Enfin, faut pas que je dérange les personnes qui travaillent à côté. Donc ça dépend un peu de ça. Mais clairement, je suis plus proche de la danse ou de la natation que des sports avec des ballons, quoi.
1: Oui, on est d'accord.
2: Clairement, la natation, c'est quelque chose. J'en fais pas assez, mais c'est vraiment quelque chose que j'aimais bien. Et je trouve que comme la marche, c'est un effet sur le cerveau. Quand on nage trop longtemps comme ça, il y a un effet très agréable en fait sur le classement des priorités, des choses comme ça.
1: Ah, puis c'est une question de respiration, hein. Inspiration, expiration. Il y a vraiment un truc d'équilibre.
2: Et il n'y a pas ce truc d'être essoufflé que j'aime vraiment pas, que j'ai horreur d'être essoufflé, quoi. Les rares fois où j'ai fait des footings, j'ai trouvé ça extrêmement désagréable avec les voitures et tout. Ça, ouf, clairement pas.
1: Et pour finir, tu es sur un nouveau projet ? Un projet en chasse un autre ? Parce que là, tu fais la promotion de ce livre récemment sorti, mais j'imagine qu'il est bouclé depuis un moment pour toi. Peut-être pas tant que ça, mais ouais. Quelques mois. Et est-ce que tout de suite tu es sur autre chose ?
2: J'ai tout de suite des... En fait, vu que je note petit à petit les choses dans des carnets, j'ai toujours des carnets qui traînent. Après, il y a toujours le moment où c'est le bon moment pour me mettre sur tel projet. Et là, du coup, a priori, je retourne dans la littérature jeunesse parce que ça me fait plaisir de refaire de la littérature jeunesse, de retrouver mon éditrice jeunesse aussi. J'ai eu en tête l'idée de faire une sorte de Béatrix Potter dans la ville. Donc, en gros, des histoires... un recueil d'histoires d'animaux dans la ville, de comment est-ce qu'ils s'adaptent et de ce qui leur arrive. Donc, c'est des animaux qu'on connaît tous, donc...

0: Et à chaque fois, il leur arrive une chose. Enfin, les pigeons, ils divorcent. Le renard, c'est vraiment sur son passage de la nature à la ville et comment la ville lui revient dans la gueule un peu violemment. Et dans ça, il y a aussi la vie de mon chat. Mon chat, c'est la passerelle pour arriver parce qu'on l'a trouvé, en fait, c'est un chaton abandonné. Comment est-ce qu'il arrive en ville et comment il est domestiqué et en fait, je pense que j'avais un peu besoin d'animaux et de choses comme ça après Rouxinol. C'est pas ultra joyeux comme projet, mais c'est quand même plus. Enfin, c'est agréable de regarder des vidéos de renards qui jouent dans les rues de Londres, quoi.
1: Mais parce que schématiquement de ce que tu en décris, c'est ça questionne le rapport au sauvage et à la disparition du sauvage.
0: Bah, à la base, moi, j'ai pensé à ça, et c'était même plutôt sur le retour du sauvage dans la ville et comme ce qu'on en fait nous, c'est-à-dire qu'en fait. On s'est rendu. Enfin, il y a pas mal d'espèces sauvages qui sont en train de en fait, les campagnes, c'est tellement. Il n'y a rien à manger que du coup, ils reviennent dans les villes et c'est qu'est-ce qu'on fait de ça? Donc, ça, c'était un peu l'idée que j'avais de départ. Et enfin, c'est en train de vriller sur plusieurs récits de solitude. Et ce qui est marrant, c'est que je suis quand même quelqu'un de très urbain et j'aurais tendance à défendre la ville régulièrement. Et quand même, en fait, ces histoires qui, à la base, étaient des histoires de ville sont en train de devenir des histoires de solitude. Oui, ça va pas être très joyeux.
1: Ce qui fait un point avec Rouxinol.
0: Ouais, ce qui fait un peu la transition. Mais ils arrivent à dealer ça, mes animaux. Ce qu'ils n'arrivent pas à faire Alexandre.
1: Si je mets de la musique avec cet entretien, je prends dans la liste qu'on a égrenée déjà ou t'as des sélections musicales que t'aimerais entendre
0: Burning
1: même?
0: des
1: Burning.
0: Ouais. Ouais, je l'ai beaucoup écouté. En fait, je me suis rendu compte via un live France 2 que je connaissais tout leur catalogue, alors que je les avais jamais vus en concert, et j'étais là, mais c'est marrant en fait comment leur musique elle m'a un peu infusée sans que je m'en rende compte. Et du coup, je me suis plongée dans leur discographie vraiment pendant toute l'écriture, quoi.
1: Merci Laurie.
0: Merci.

Burning des Yeah Yeah Yeahs pour achever cet entretien avec Laurie Agusti, un entretien enregistré le 28 septembre dernier au Césure dans le 5e arrondissement de Paris à l'occasion du festival Formula Bula qui fêtait sa 13e édition et Laurie Agusti était l'une des invitées de ce très bon festival de bande dessinée résolument indépendante. Rouge Signal aux éditions 2042 est sorti à la fin du mois d'août, 200 pages de bande dessinée tout en couleurs dont nous venons de parler pendant un peu plus d'une heure dans cette émission. Et il vous en coûtera 28€ dès qu'il sera réimprimé car c'est un joli succès de librairie et un joli succès critique, tant mieux. Terminé pour cette émission Esperluette qui se referme, rendez-vous lundi prochain à 18h pour un nouvel entretien. À 20h, c'est l'émission La Bande-Son de Jérôme Romain en direct, autour des musiques de films. Ne quittez pas l'écoute.

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0: Allez, nous allons sur les bords de l'Atlantique et nous allons plonger dans les vagues plus fraîches, j'espère, celles de Vague à l'âme, 21h passées 3 minutes sur Jet FM, place au direct. Nous sommes avec notre invité ce soir, Screen Test, dans quelques instants, générique, Vague à l'âme.
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0: Bonsoir et bienvenue dans le 78e numéro de Vague à l'âme dans cette torpeur estivale avec notre invité de ce soir dans cette émission qui clôture cette 7e saison. Nous sommes le 6 juillet 2026 ou bien peut-être quelque part, je crois le 12 juillet, c'est du côté de Radio Méga. Et j'ai ce soir Lucas qui vient nous rendre visite pour une deuxième fois. J'ai regardé la date, c'était en 2024 la dernière fois. Nous étions au creux de l'hiver, je crois que c'était le 2 décembre. Bonsoir Lucas et bienvenue ici.
2: Bonsoir Vincent, merci pour l'invitation.
0: Bon, ouais, on change de saison, mais on change de saison, mais on garde les bonnes habitudes. Bien évidemment, tu étais venu à l'occasion de ton premier EP qui était sorti en octobre 2024. Il s'appelait Cheerful Music for Dull Times.
2: Oui, c'était le deuxième pour être précis.
0: Ah, le deuxième, pardon. Et tu nous reviens, tu es revenu, on a pris un peu de retard dans la programmation, tu nous es revenu en février dernier avec un troisième EP, Antidote.
2: Oui.
0: Et c'est un peu l'occasion, en tout cas, de te faire revenir.
2: Oui, tout ouais, à fait.
0: C'était l'occasion de reparler de ça. Il y a pas mal de choses à dire, en plus, sur ce nouvel EP, moi, que j'ai beaucoup aimé, j'avoue. J'espère que nos auditeurs et nos auditrices aimaient, aussi vont découvrir et aimeront autant que nous avons aimé ici à Jet. Peut-être quelques mots sur qu'est-ce que tu nous as proposé pour ce soir, qu'est-ce que tu as prévu en programmation, parce que je t'ai laissé une carte noire.
2: Oui, alors j'ai inclus les quatre morceaux de l'EP que j'ai sorti en février, donc cet EP qui s'appelle Antidote. Donc avec deux morceaux en français, deux morceaux en anglais. On aura peut-être l'occasion de reparler.
0: J'espère, bien entendu.
2: Ça, ouais. Et pour le reste, j'ai rajouté des morceaux qui me tenaient à cœur, des choses que j'ai écoutées dans l'année ou que j'ai écoutées, on va dire, de façon un peu plus constante au fil des années. Et il se trouve que le hasard fait que c'est beaucoup de morceaux en espagnol.
0: Ah d'accord, ok, oui, intéressant. Ouais. Et c'est des choses plutôt récentes ou t'es allé chercher des vieilles, des choses un peu plus anciennes dans les...
2: C'est récent, mais on va dire entre aujourd'hui et les 10 dernières années, d'accord. Donc c'est okay. Contemporain, on va dire.
0: Très contemporain, super. Ben, ça promet, je pense que tu vas nous faire découvrir pas mal de choses ce soir. Donc restez jusqu'à la fin de cette émission, puisque à la fois il y aura le côté artistique et puis un petit peu le côté DJ avec tes influences, avec en tout cas cette programmation qui, je suis sûr, va nous aiguiser, nous en tout cas vous... faire découvrir plein de choses qu'on connaît pas forcément. On va commencer avec un tout premier titre. Tu as choisi le morceau Je disparais.
2: Ouais, c'est ça, un morceau, un des singles de mon EP, donc que j'ai sorti un peu en avance et que
0: je me souviens, ouais.
2: Voilà, que j'aime bien mettre en avant.
0: Qu'on avait déjà, je crois, diffusé ici, me semble-t-il, mais il y a quelques mois déjà. Et c'est le morceau qui ouvre l'EP, je crois, ou c'est celui...
2: Oui,
0: ouais, c'est ça.
2: Ouais.
0: Ouais, c'est celui qui ouvre l'EP. Et on en parle juste après, si tu veux. On va écouter ce premier morceau dans ce numéro 78 de Vague à l'âme, Screen Test, Je disparais.

0: Alors, on va galamer en mode un peu plus énervé ce soir avec notre invité, Lucas, aka Screen Test, pour à l'occasion de la sortie il y a quelques mois de son 5 titres Antidote. Et nous étions avec ce premier morceau qui ouvre l'EP. Il disparaît, mais il réapparaît. Il est à... Tu avais disparu pendant quelques temps et tu es de retour. Tu veux nous dire quelques mots sur ce morceau, en tout cas sur la production? Je trouve qu'il y a, j'en reviendrai dessus, mais qui a un peu changé, je trouve, depuis l'EP précédent.
1: Oui, alors c'est vrai qu'avant de faire ce morceau, j'ai passé une matinée à écouter des émissions de BM.
0: J'allais le dire, mais je me dis, mais c'est hyper EBM en fait.
1: Ouais. Justement, à la fois dans la mélodie de la basse, ouais. Et dans les drums. Ouais. Et justement, j'avais envie de faire un morceau EBM, mais sans peut-être en essayant de dépasser peut-être le côté répétitif et d'ajouter aussi quelque chose d'un peu mélodique, un peu pop dans le morceau.
0: Ouais, ça c'est vraiment ton talent. Hein. Comment c'est arriver à rajouter des mélodies. On y reviendra sur un des morceaux qu'on écoutera, j'espère, tout à l'heure, où il y a plein de mélodies, il y a plein de niveaux déjà. Il faut écouter, il y a pas mal de niveaux. Et puis ces ponts que tu arrives toujours bien à faire, les jolis ponts qui reprennent, etc. Et puis même des artefacts, en fait. Il y a de l'indus qui, d'un seul coup, des sons presque industriels qui arrivent. Je pense notamment au dernier morceau qui ferme l'EP, qu'on écoutera peut-être tout à l'heure, ton reflet. Mais tu as le sens de la mélodie. Et en même temps, ça pourrait être de la synth-pop par moment. Mais en même temps, c'est pas ça, parce que tu as la rythmique EBM, parce que tu as cette basse derrière, cette lourde basse très typique, un peu du DAF, etc. On pourrait penser à ça.
1: Ouais. Mais... Bah, écoute, merci pour le compliment. C'est exactement ce que j'ai eu envie de faire avec ce morceau.
0: Ouais.
1: Et donc, le chant, là, effectivement, la nouveauté aussi, c'est le chant en français. Donc, c'est selon le deuxième morceau sur lequel je chante en français, dans l'ordre, en tout cas de composition. Ensuite, il y en a d'autres. Et justement, j'essayais de trouver un peu un ton en français, sachant que j'écoute pas beaucoup de musique française, donc il fallait trouver le bon ton, à la fois un peu détaché, un peu énigmatique quand même. Donc là, les paroles sont volontairement un peu mystérieuses, et en ayant ce ton un peu détaché, un peu provoque aussi parfois.
0: Et c'était quoi l'intention? Parce que sur ton Bandcamp, on lit des choses que tu as écrites en anglais, justement.
1: Ah, ouais.
0: C'était quoi, du coup, cette intention?
1: Je ne sais plus. Alors, en fait, pour l'anecdote, j'ai écrit ça sur Bandcamp parce que pour proposer des morceaux et des albums à la partie éditoriale de Bandcamp, espérant qu'ils fassent une petite chronique sur tes albums.
0: Il faut que tu aies écrit un truc.
1: Voilà, il faut faire le maximum. Donc, faut faire un peu de storytelling. C'est ce que j'ai fait. Donc, en plus, je l'ai fait en anglais, donc je ne sais même plus ce que j'ai écrit.
0: Bah, en fait, je reprends, c'est un mélange de confusion, mais aussi de perte de contrôle, enfin tout ça.
1: Oui.
0: Il y a cette notion aussi, mais qui est d'ailleurs présente dans le morceau aussi. Peut-être, je regarde si tu l'as mis en écoute, bien évidemment, ton reflet, t'es là.
1: Oui.
0: Nomopathe, etc. Enfin, il y a cette notion aussi de normalité. Hein, comment vivre dans un monde, finalement, où des fois c'est plus simple de se conformer et en même temps, on n'a pas le courage ou l'énergie de faire autre chose. Hein, c'est un peu abordé d'ailleurs.
1: Ouais.
0: Et puis, il y a aussi la question des causes à défendre. Hein, le côté très inutile, en fait, on est dans plein sujet, hein, avec cette chaleur incroyable à cette période-là de l'année. Mais voilà, et comment finalement, à titre individuel, on se sent un peu pas grand-chose ou...
1: Exactement, ouais. Donc voilà, c'est vrai que c'est exactement
0: la taille des enjeux. La taille des enjeux, en tout cas, la taille de l'enjeu.
1: Ouais, toutes ces réflexions, toutes ces émotions un peu qui me traversent, que je mets dans ces morceaux. Donc c'est à la fois assez personnel, des fois raconté de façon très explicite et d'autres fois de façon un petit peu plus énigmatique, on va dire.
0: En tout cas, c'est le fait d'avoir choisi justement de passer en français, c'est quelque chose qui était un peu, tu l'as dit, un peu moins naturel. C'est pas de la musique que tu écoutes, en tout cas,
1: ouais.
0: en langue française. Qu'est-ce que ça t'a permis, justement, ça, de passer dans le français?
1: Eh bien, d'avoir un ton, je pense, un peu plus décalé, un peu détaché. Et ça, en anglais, j'arrivais pas trop à le faire. En fait, en anglais, j'ai l'impression, donc j'écris toujours des morceaux en anglais, je passe en anglais quand il y a de la mélodie dans la voix. Alors que le français, je peux l'utiliser quand la voix est un peu scandée. D'ailleurs, c'est pour ça que les morceaux, pour moi, marchaient bien en français.
0: Ouais.
1: Et justement, je pouvais utiliser le phrasé du français, la sonorité, en fait, un peu dure, parfois aussi des consonnes du français, pour avoir ce côté un peu scandé, martelé.
0: Presque un peu punk, là.
1: Peut-être.
0: Pour le coup, presque,
1: ouais.
0: D'une certaine manière.
1: Ouais.
0: L'énergie punk, on retrouve un peu ça, j'ai trouvé dans la voix, etc. Et même ta voix, d'ailleurs, elle passe. Je ne sais pas si tu l'as traité un peu différemment. Mais effectivement, il y a à la fois la manière, le chant scandé, et puis le traitement de la voix, je trouve, qui est un peu différent. Après, l'anglais, c'est toujours la même chose. Hein, quand on chante de l'anglais, c'est presque un instrument à part entière aussi, d'une oui. certaine manière. En fait, c'est deux instruments, hein, il y a le français et l'anglais. Et je trouve que la manière dont tu l'utilises, en tout cas, ce que tu viens de nous dire, c'est que finalement, c'est un instrument parmi d'autres. Après, c'est un instrument particulier, mais ça reste un instrument. Et le choix de comment tu t'as fait justement ce choix, c'était par rapport au fait d'avoir posé déjà une esthétique musicale. Et du coup, tu t'es dit, tiens, ça, le français, ça va bien marcher avec ça. Ou inversement,
1: ça commence avec le morceau. Donc, ouais. On va dire que le morceau est... Et je termine quasiment le morceau sans avoir écrit de parole. Donc j'ai une ligne de chant qui me vient assez rapidement dans la composition, mais je ne sais pas encore si ça va être en anglais ou en français. Et en fait, il y a des morceaux que j'écris et en anglais et en français, parce que je n'arrive pas à me décider. Je fais les deux versions, je les travaille jusqu'au bout, et à la fin, je vois ce que je garde. Et en fait, ça fait une énorme différence, parce qu'en français... il va toujours y avoir ce côté un peu légèrement détaché, un peu absurde. Alors peut-être que c'est ma façon aussi d'écrire, mais ça va rappeler la femme, un peu Catherine, ou des choses comme ça. Donc, alors j'essaye quand même de me séparer un peu de ces modèles, mais finalement j'ai toujours l'impression de glisser dans une case déjà existante. En anglais, je me sens plus libre, mais c'est peut-être parce que j'ai moins aussi la connaissance de toutes ces influences et de toutes ces... comment dire, tout ce que ça peut charrier aussi comme connotation et comme voilà, déjà existant. Et donc en fait, je choisis l'un ou l'autre parce que pour moi, l'anglais est un peu plus. Quand je passe à l'anglais, c'est un peu plus universel et abstrait. Alors qu'en français, c'est vraiment quand j'ai envie d'aller très précisément dans une direction qu'apporte le français au morceau. En tout cas, je me dis, ah tiens, cette vision-là, le français, elle permet vraiment de la concrétiser.
0: Ouais, c'est ce que je me dis toujours, l'anglais, très souvent je pose cette question-là de temps en temps quand il y a des artistes comme toi qui font le choix finalement d'aller vers le français, des fois dans une carrière ou dans le projet initial, mais c'est de se dire bah, finalement je vais rester en anglais parce que c'est aussi plus pudique en fait, c'est aussi que si je parle en français, bah, c'est ma langue, donc avec ses subtilités, et c'est souvent finalement l'anglais peut être aussi utilisé comme une espèce
1: de protection
0: ouais. De zone, de finalement j'ose pas trop le dire, je le dis en anglais, donc il y a un côté plus direct, tu le disais, et en plus tu scandes, donc ça rajoute le côté plus frontal en fait, hein,
1: ouais.
0: du français. Et ça c'était le tout premier morceau avant de faire cette EP. T'avais donné une intention, justement, je te posais la question sur, il y avait une intention dans ces quatre titres, ou tu les as produits un par un comme ça?
1: Alors je les ai produits un par un, mais en ayant la vision d'ensemble assez okay. rapidement, de justement faire quelque chose un peu plus agressif, un peu plus peut-être rapide aussi en tempo, ouais. avec certains exemples dont je m'inspirais. J'avais parlé lors de la première venue ici de Crash Course in Science. Ouais. Donc il y a Crash Course in Science, il y a Sextile.
0: Ouais, ça ressemble un peu. Ouais, on est un peu dans cet univers-là. Sextile aussi.
1: Ouais, des choses que, en tout cas, j'ai voulu un petit peu des sonorités. Donc j'ai voulu un peu m'inspirer parfois. Voilà, en mélangeant aussi avec l'univers que j'ai déjà, l'univers musical.
0: Et du coup, c'était quoi cet antidote alors? C'est l'antidote à quoi le P?
1: Ben, c'est une bonne question. En fait, ça parle plus de problèmes que de solutions.
0: C'est ça, c'est ce que je vais poser.
1: Et antidote, ça serait peut-être la forme, en fait, ouais. le fait de le révéler, le fait d'en faire de la musique, de le transformer. C'est peut-être de sortir cette EP, c'est quelque part un début d'antidote, exactement.
0: C'est pour le sublimer, c'est bien. C'est beaucoup la musique, ça sort pas mal à ça.
1: Ouais.
0: On va, tu nous avais parlé justement de nous faire découvrir dans cette programmation des morceaux qui viennent d'Espagne.
1: Oui.
0: Et tu nous as sélectionné un premier morceau qui s'appelle Monosirène.
1: Alors, ça va être un peu l'exception.
0: C'est peut-être pas celui-là. Non,
1: mais en tout cas, ça peut être un bon morceau à écouter maintenant.
0: Ouais.
1: C'est d'un groupe belge, donc c'est en français. Okay. Mais je trouve que ça, voilà, c'est une bonne continuité de la discussion qu'on vient d'avoir sur la langue française.
0: Eh bien, on écoute ça tout de suite dans Vagalame.

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0: Alors, une émission qui va vous faire suer un petit peu ce soir. on devait se rafraîchir un peu, mais on se rafraîchit d'une autre manière avec ces sonorités, ces mélodies. Lucas, voilà, ce morceau que tu viens de nous diffuser, c'est quoi ce morceau?
1: Ah oui, donc Perfectly Useless, un deuxième morceau de mon EP Antidote. Celui-ci aussi en anglais. Et c'est un peu ce que tu disais tout à l'heure, ça parle un peu de la sensation, l'impression d'être inutile face aux problèmes majeurs, aux multi-crises du monde, d'essayer de faire un peu ce qu'on peut, mais de pas se sentir non plus à la fois efficace et à la fois c'est vraiment ce sentiment un peu d'inutilité à la fois, même dans la lutte, enfin, de pas se sentir non plus. Moi, je suis pas non plus quelqu'un qui va militer beaucoup, qui va beaucoup en manifestation. Alors, je saurais pas vraiment dire pourquoi. C'est juste que j'ai l'impression que ça fait rien. Et enfin, c'est pas un discours super positif. Mais en tout cas, voilà.
0: Sinon, ça saurait.
1: ça marche quand même, heureusement.
0: Ça marche des fois. Parfois, heureusement.
1: Mais je me sens un peu désabusé face à tout ça. Et donc là, c'était un morceau qui parlait de ça.
0: Ouais, c'est vrai qu'à l'auteur, je pense, c'est aussi la, quelque part, la hauteur des enjeux. Des fois, effectivement, tu le disais, on se sent très, très petit.
1: Oui.
0: À la hauteur du truc, on se dit, le réchauffement climatique, comment on va y faire? C'est quand même chaud. Sans faire de mauvais jeu de mots. Et c'est compliqué à titre individuel, en fait. Et ça peut être que collectif, finalement, cette histoire.
1: Oui, ouais, et forcément, ça crée aussi beaucoup d'anxiété, et le fait de se sentir inutile et de ne pas participer non plus aux luttes collectives qui sont les seules à mener, qui permettraient, sans doute à mon sens, en tout cas, de faire quelque chose, tu vois, plus que les gestes individuels qui sont un peu une consolation nécessaire, mais qui restent aussi une consolation un peu morale. Bon,
0: ça me fait penser à un truc, hein. Ça me fait rebondir cette histoire collective. Tu veux nous dire deux mots sur la tournée que vous avez fait de Nantais, ou presque Nantais?
1: Oui.
0: Cette tournée avec Fait Divers, Sévan.
1: Oui, que tu as reçu, je pense,
0: Une émission. Qui est venu plusieurs fois ici.
1: Ouais.
0: Tu peux nous en parler deux mots?
1: Oui.
0: J'avais trouvé ça, je vous avais vu sur Instagram ou je ne sais où, effectivement, que vous étiez en tournée dans le sud de la France. Comment s'est passée cette tournée à tous les deux?
1: Oui, donc c'était vraiment chouette et c'était une très belle rencontre, Sévan. On ne se connaissait pas, en fait, avant la tournée. Et il se trouve qu'on a décidé de faire cette tournée ensemble, donc c'était 4 dates, c'était pas non plus...
0: Ouais, mais bon, c'est pas mal.
1: Mais oui, c'était déjà assez intense.
0: Ouais.
1: Et donc c'est le programmateur de Toulouse, DJ Constroy, qui est un DJ aussi Cold Wave, qui programme beaucoup de choses à Toulouse, qui m'a dit, je programme aussi Sévan, donc Fait Divers, il est à côté de Nantes.
0: Il est à Savenay.
1: À Savenay, c'est ça.
0: Si vous avez, il fait coiffeur accessoirement aussi.
1: Oui,
0: si
1: barbier,
0: disquaire. Il fait tout ça.
1: Ouais, très, très bonne adresse à Savenay.
0: Oui, attention portefeuille. Il y a des très très bons disques chez lui toujours.
1: Ah oui, sans doute.
0: Allez-y, ouais. Vraiment, c'est vraiment une super boutique.
1: Et donc, il nous a mis en contact parce qu'il nous programmait tous les deux ce soir-là et on a décidé de faire les 3 dates ensemble et on a réussi grâce aux programmateurs et programmatrices de cette tournée. Qui ont bien accepté de nous faire jouer. Donc,
0: et vous avez joué où exactement? À Toulouse, je sais, mais il y avait d'autres...
1: Ouais, donc on a fait Toulouse, on a joué à Marseille.
0: Ok.
1: On a joué à Bordeaux.
0: Ok.
1: Et dans un lieu dit dans la Creuse. Voilà, c'était une fête un peu plus cachée, on va dire.
0: Ah super.
1: Ouais.
0: C'était quoi, un concert privé, un truc comme ça?
1: Oui, voilà, c'était dans un hameau et c'est des particuliers qui organisaient ça pour le village et pour les environs, quoi.
0: Et alors, comment ça a été reçu, ce que vous avez proposé?
1: Plutôt bien. Après, c'est toujours variable, ça dépend de la fréquentation, de l'affluence, de pas mal de choses. Mais globalement, on a eu des très bons accueils à Marseille.
0: Vous étiez quoi, dans un bar?
1: L'intermédiaire, ou... ouais. L'intermédiaire, super, accueil super. Enfin, la salle était remplie, on a pu dormir à l'étage, bon, ce qui est assez courant, mais en tout cas, voilà, on a été très bien reçus. À Toulouse aussi, au Dada, donc un bar assez connu aussi pour ces musiques-là. Et à Bordeaux aussi, dans un petit café associatif, bar associatif qui était assez récent, qui nous a aussi super bien accueillis. Donc non, vraiment.
0: Et le public, vous avez.
1: Oui, bah là aussi, c'est.
0: Ouais, c'était divers, j'imagine.
1: C'est divers. Ouais, donc ouais, en fait, il y a des gens qui savent ce qu'ils viennent nous voir et écouter.
0: D'autres qui ont découvert.
1: Et d'autres qui découvrent. Et bon, on a des retours positifs à chaque fois. Donc c'est super stimulant et ça encourage. C'est bien. Ça encourage à continuer.
0: Eh bien, justement, on était dans le sud de la France. Et cette fois, nous allons passer les Pyrénées. Cette fois-ci. Et on va aller du côté de l'Espagne. Avec le titre que tu as choisi, il s'agit de, voilà pour le coup, quelque chose qu'on a déjà passé ici, en tout cas cette formation, Dame Area, et tu nous as choisi...
1: Oui, Tu no me cambiaras.
0: C'est ça, c'est extrait du dernier album, ça je crois.
1: Je ne suis pas sûr.
0: Ah bon, pas sûr. Bon.
1: Non, enfin, le dernier album, vérifier. Je crois que c'est celui avec les outils de torture, là.
0: Ouais, c'est ça.
1: Ouais, non, celui-là, je crois qu'il a été...
0: C'est celui où il
1: a été
0: dans l'eau, là, c'est ça.
1: Ah, oh, alors, non,
0: je ne sais plus, ouais, bref. Je ne sais plus, on va vérifier. En tout cas, ça, c'est une formation importante. Tu m'en parlais en rantaine. Tu veux nous dire deux mots sur ce groupe à aller voir.
1: Oui, Dame Area, donc, voilà, qui aujourd'hui se sont bien fait connaître en tournant pas mal en France. Donc, un duo espagnol qui est absolument formidable à voir en live. Je pense que c'est vraiment leur force. Moi, je les ai découverts à la Route du Rock il y a 2 ans et je les ai revus le mois dernier au Jardin Moderne à Rennes. Et en fait, j'avais oublié entre-temps à quel point c'était formidable. Et vraiment, j'ai été...
0: Ce qui n'est pas toujours simple hein, pour un duo de jouer quelque chose. Des fois, il y a justement, moi qui aime... Enfin, dans nos musiques, là, ce n'est pas toujours le cas. Hein, s'il y a des fois des prestations live qui sont finalement moins intéressantes.
1: Oui, oui, oui, dans la formule duo, ouais, effectivement. Ouais. Et donc eux, donc elle et lui... ont vraiment donc il y a une intensité de jeu, de chant, de présence quoi, et à la fois donc en tapant sur des trucs, enfin c'est très industriel, okay. C'est très incarné et les setlists sont jamais les mêmes, donc en fait les morceaux voilà sont pas les mêmes d'un concert à l'autre, en tout cas c'est ce qu'ils disent et je pense que voilà ça se voit aussi un peu dans leur attitude que c'est assez relâché et tout n'est pas écrit à 100% à l'avance.
0: Ça laisse de l'espace à l'improvisation et
1: ouais.
0: Et la connexion avec le public, en fait.
1: Ouais, et c'est très fort. Enfin, c'est vraiment une expérience sonore assez intense. Mais ouais, ça retourne, quoi.
0: Tu vois, je me note, je les ai loupés, malheureusement. Il faut absolument que j'aille les voir. La prochaine fois, je ne les louperai pas. Je me le note. Merci pour le conseil. Donc voilà, allez les voir en live, bien évidemment, s'ils passent près de chez vous. On va écouter ce morceau et puis on enchaînera avec un autre morceau de ton EP, mais on en reparle juste après.
1: Ouais.

0: même l'outro de ce morceau est particulièrement soigné, bravo, jusqu'au bout, cet orfèvre. Et justement, bah, tiens, tu veux peut-être dire deux mots sur le morceau qu'on vient d'écouter ?
1: Oui, alors, c'est pas facile. Donc c'est un autre morceau en français.
0: Ouais.
1: Et puis voilà, j'ai eu envie de faire un morceau à la fois plus mélodique et plus lent pour pas que des morceaux qui cognent trop dans l'EP. Et aussi un morceau d'amour, en tout cas un morceau un peu plus sentimental. Et je l'ai abordé sous la phase de la disparition, de l'abandon, de l'oubli, enfin de la perte en tout cas peut-être d'un être, enfin de voilà, moi donc là ça parle de ma copine. Okay. Donc et donc l'idée de voilà, j'imagine ton souvenir par anticipation. Voilà, donc c'est
0: anticiper, c'est la disparition.
1: Bon, voilà, c'est de façon un peu métaphorique, mais c'est ça. Je suis pas super à l'aise pour décortiquer les thèmes bien. De mes morceaux, surtout quand ils sont en français et qu'ils sont un peu sentimentaux comme ça. Mais voilà, je pense avoir dit l'essentiel.
0: Ça marche, on n'ira pas plus loin, promis. Justement, tiens, on va aller sur la production. Je trouve dans ta production en particulier, dans ce troisième EP. J'ai trouvé déjà, on l'a dit tout à l'heure, hein, musicalement ça a évolué par rapport à la dernière fois. Et je sais pas si j'ai l'impression que la production est plus complexe quelque part, d'une certaine manière. Il y a plus de choses que de peut-être volontairement dans le EP d'avant, t'avais le côté peut-être un peu plus minimaliste. Là, il y a quand même beaucoup de couches,
1: oui.
0: Beaucoup de choses qui se passent. Comment s'est passée justement la prod, jusqu'où tu t'arrêtes, où est-ce que tu décides, parce qu'aujourd'hui on peut faire tellement de choses.
1: Oui, alors c'est vrai que c'est une bonne question. En fait, je commence toujours par, on va dire, la structure du morceau de façon assez simple sur une sorte d'échantillonneur, boîte à rythme avec 8 pistes,
0: okay.
1: Plus basse, clavier. Donc là, je commence sans ordinateur, donc je suis assez limité en nombre de pistes, mais ça me permet quand même d'avoir l'essentiel, et il faut que le morceau se tienne avec ces 8 pistes de batterie, la basse et un ou deux synthés, quoi. Et à partir de ça.
0: Et ça, c'est pour le live particulièrement ou pas ? Ça n'a rien à voir.
1: Au départ, oui, c'était le setup live, et l'idée, c'était de pouvoir interpréter les morceaux de la même façon que je les compose, sans avoir à passer par un ordinateur.
0: Okay.
1: Aujourd'hui, je passe par l'ordinateur à la fois pour enregistrer et pour le live. Mm. Mais en tout cas, je commence toujours avec.
0: La première intention, en tout cas, elle est faite avec.
1: Elle est faite avec ça, et ça, voilà, ça me permet de me limiter. Par contre, là où c'est plus difficile de me limiter, c'est effectivement dans la partie arrangement.
0: Ouais.
1: Et là, je le vois parce que je suis en train de bosser sur des nouveaux morceaux. Et en fait, j'ai la tentation donc d'aller toujours un peu plus, donc rajouter des petits détails, rajouter des petites choses. Et en fait, parfois, c'est bien. Parfois, j'arrange les choses. Parfois, justement, je surproduis et je rajoute des choses qui sont finalement qui dénaturent un peu le morceau et qui lui ôtent ce côté un peu spontané, fragile, un peu plat aussi qu'il peut y avoir. Des fois aussi, même dans les morceaux un peu anciens de synth-pop, tout ça.
0: Bien sûr, oui, il n'y a pas de...
1: Il n'y a pas des sidechains sur le kick, il n'y a pas des multicouches super modernes, des voix très, très brillantes, très aiguës. Fin. Et du coup, j'essaye de progresser en production quand même pour connaître les outils et puis savoir mieux mixer mes morceaux. Mais d'un autre côté,
0: c'est ça qui est intéressant, c'est que je trouve que c'est pas surproduit. Tu vois, par rapport à la dernière fois, je trouve par rapport au dernier EP, on sent qu'il y a un effort de production. En tout cas, il y a quelque chose de, c'est plus produit, mais ça sombre pas, tu vois, dans le truc trop produit. Du
1: oui.
0: Coup.
1: Ouais,
0: là, ça devient trop. Trop grandiloquent, tu vois. Mm. Et même quand tu écoutes le dernier album de Cure, il a été assez encensé, mais je trouve pas. Bon, il y a des trucs pas mal, mais je trouve trop produit, en fait.
1: Oui, je vois ce que tu veux dire.
0: C'est trop large, trop dégoulinant. En fait.
1: Moi aussi, je préfère clairement les premiers morceaux avec une guitare.
0: Oui, je me dis.
1: On dirait toute seule au milieu de la pièce.
0: Exactement, ouais. T'as ce côté dépouillé. Alors après, c'est un parti pris, hein, mais effectivement aujourd'hui ils ont beaucoup de moyens, mais quand t'as beaucoup de moyens, c'est effectivement de se dire jusqu'où, comment, où est-ce que je me mets à la limite, en fait aussi.
1: C'est ça, ouais, exactement. Et est-ce que voilà, développer sa technique, progresser et faire une meilleure production, est-ce que c'est toujours l'affaire de façon la plus moderne, la plus riche et la plus complexe, ou alors c'est pas de mieux comprendre ce qu'on veut faire avec ces morceaux? Et justement, c'est toujours le même principe de less is more, de savoir que tu peux faire beaucoup, savoir bien le faire, mais choisir volontairement de faire peu, et que tous les éléments, en tout cas, soient essentiels, et que voilà, qu'ils se masquent pas les uns avec les autres. C'est ça aussi des fois le risque, quand il y a trop de choses, finalement, on discerne plus bien, et il n'y a plus l'impact du départ.
0: Donc pas si simple en fait. Hein.
1: Non, plus difficile de faire simple que l'inverse.
0: Ouais, c'est toujours le... Vous avez 3 heures pour répondre à cette question philosophique jusqu'où l'abondance est-elle finalement le meilleur endroit pour créer, je sais pas.
1: Ouais, non bien sûr. Question.
0: Ouais. Vaste question. Et je me souviens d'avoir vu des interviews d'artistes où justement l'artiste partait avec 3 instruments dans un hôtel pour se dire j'ai un studio en fait, j'arrive plus à faire un truc parce que j'ai tout, j'ai trop de choses en fait.
1: Bien sûr, ouais.
0: Au moins pour la première intention, peut-être qu'après ça retravaille plus tard, mais un peu comme tu le fais finalement, c'est-à-dire je mets une contrainte. Je mets des contraintes, en fait, les contraintes, c'est le setup.
1: Mmh. Ouais, exactement. Et l'avantage aussi, c'est d'avoir une cohérence sonore, aussi. Puisque tu auras les mêmes instruments, plus ou moins, en tout cas, pour façonner tes morceaux.
0: Ok, on va poursuivre. On a parlé un petit peu production. On va poursuivre par le prochain choix, qui est Sophia.
1: Ouais, alors Sophia, une artiste espagnole. Je l'avais mis justement à la suite du morceau d'avant, Ton Reflet, puisque je trouve qu'ils sont assez bien en termes d'ambiance ensemble. Une artiste espagnole super qui est passée l'année dernière au Pôle étudiant à Nantes, mais il n'y avait pas beaucoup de communication autour de cette date, il n'y a pas eu beaucoup de monde dans la salle.
0: Mais j'ai l'impression qu'il y a... En fait, je ne vois plus les trucs du Pôle étudiant, avant j'y allais souvent, mais je...
1: Il y a aussi moins de concerts.
0: Oui, il y a moins de concerts.
1: Ouais, il y a moins de concerts ouverts au public. Et donc ça, c'était voilà, un des quelques concerts pour le public, enfin ouverts à tout public qui a eu lieu l'année dernière. Moi, j'étais à la console, donc je l'ai accueilli, j'ai sonorisé, j'ai trouvé ça génial. J'ai pris
0: un disque. Tu fais de la...
1: Oui, c'est aussi mon autre activité.
0: Casquette.
1: Ouais.
0: Ok. Ah oui, super. Et donc le concert était bien.
1: Ouais, ouais, ouais. Vraiment, c'est un super univers. Ce morceau est très très beau, très touchant et justement assez minimaliste. Tout en étant bien composé. Donc en fait, on voit que la composition est suffisante. En fait, parfois, il n'y a pas besoin d'aller chercher une production trop artificielle ou trop complexe, quoi.
0: On parlera de... Enfin, on peut peut-être pas parler d'intelligence artificielle, promis. On peut si tu veux. Ouais. On va écouter ce morceau.
1: Rien à cacher.
0: On va écouter ce morceau et puis on enchaînera avec un autre morceau de ton EP. Ce sera du coup le 4e, je crois qu'on aura fait... Ah non, 4e, oui, 4. 4
1: oui, ce sera le dernier.
0: C'est le dernier. Ça marche, on écoute ce morceau et puis on poursuit avec un nouvel extrait de ton EP intitulé Antidote Screen Test.

0: Alors, on va corriger un tout petit peu. C'est pas un titre extrait du nouvel EP, puisque il s'agit ici d'un remix de Je disparais par Alien Tears, à qui on fait un petit coucou du côté de Tours, qui a remixé ce morceau qu'on trouve peut-être, je sais pas où, en téléchargement peut-être.
1: J'ai mis sur les plateformes. C'est un EP de remix qui contient 6 morceaux et voilà qui sont sortis la semaine dernière ou il y a 10 jours.
0: Ah oui, j'ai loupé.
1: Okay. Non, mais pas de souci. C'est donc avec 6 artistes qui finalement en fait j'avais proposé à plusieurs personnes de faire des remix.
0: Ouais, tu l'as fait. T'as fait une démarche. T'allais chercher des gens en tout cas.
1: Ouais, alors c'était un peu mix. Il y a eu, je crois que j'avais fait une story sur les réseaux pour proposer si des personnes étaient intéressées. Ouais. Et ensuite, donc voilà, j'ai eu des réponses, puis il y en a d'autres que je suis allé chercher.
0: Et qu'est-ce qui a fait d'autres remix?
1: Il y a Alexis Lumière, artiste de Rennes.
0: De Rennes, ouais.
1: Ouais. Blerta Kosova, une artiste pop XP de Paris.
0: Ok.
1: Qui a fait un morceau super aussi en posant sa voix sur Ton Reflet. Et ensuite, je vous invite à aller.
0: Faut aller écouter ça sur ton Bandcamp, ça, ou sur les plateformes.
1: Ouais, alors je l'ai pas encore mis sur Bandcamp, mais c'est sur les autres plateformes.
0: Sur les plateformes d'écoute.
1: Ouais.
0: Eh bien, on va aller y jeter une oreille très attentive. Qu'est-ce qu'on disait peut-être? On était sur les concerts, tiens. T'as prévu il y a quelques concerts à venir dans les.
1: Oui,
0: dans
1: à la rentrée. Alors pas cet été, okay. Mais à la rentrée en septembre, donc à Marseille, à l'Embobineuse.
0: Ok.
1: Ouais, de retour
0: à Marseille, à décidément.
1: Ouais. À l'invitation de Frankie Lanight, c'est un DJ, infamous DJ de Marseille, qui fait jouer tous les groupes New Wave, Cold, de passage. Et on cherche une date à Toulouse, le même week-end, c'est le week-end du 25-26.
0: Ok.
1: On va partir sans doute avec Sevan aussi, fait d'hiver.
0: Ok.
1: Donc voilà, c'est
0: vous repartez.
1: Voilà, c'est ça, le deuxième chapitre.
0: Super. Et chapitre 2.
1: Voilà, il y a 2 autres dates qui sont à confirmer, que j'annoncerai sur les réseaux aussi.
0: Et il y a quelques titres, tu disais en préparation, sur lesquels tu travailles.
1: Oui.
0: Ça va se jouer à cet endroit-là ou c'est pas encore suffisamment
1: bonne
0: mature?
1: Bonne question, je sais pas exactement. Comment je vais les sortir? Est-ce que je vais les sortir en single? Est-ce que j'attends d'en avoir plus pour en faire un énième EP? Je ne sais pas encore.
0: Et d'ailleurs, on précise à nos auditeurs et auditrices qu'il reste encore quelques 8 pouces, c'est
1: oui,
0: ça?
1: Oui, des disques.
0: Des disques vinyles de l'EP,
1: ouais.
0: Sortis en très petite quantité.
1: Oui, tout à fait. Donc,
0: il y en a 25 ou 15, je ne sais plus.
1: Alors, il doit pas en rester beaucoup, mais il en reste.
0: Il en reste.
1: N'hésitez pas.
0: Donc là, on peut le retrouver sur ton Bandcamp, Screen Test sur Bandcamp, et on peut te commander ça là-dessus, j'imagine.
1: Ouais.
0: Ou te contacter directement aussi, ça c'est possible.
1: Oui, tout à fait.
0: Super. Donc n'hésitez pas, si vous voulez garder, si vous avez aimé ce qu'on a écouté ce soir, vous pouvez le garder sur ce vinyle, si vous êtes fan des disques comme je le suis. Super. On va presque terminer cette émission. Ça se termine. Qu'est-ce qu'on va écouter pour terminer, puisque tu y avais un autre élément que tu voulais peut-être donner.
1: Donc là, je propose d'écouter La Élite, donc un groupe ou La Élite. Je ne sais pas si je dois le prononcer à l'espagnol. Donc c'est un artiste. Je ne sais pas s'il est espagnol ou d'un pays d'Amérique latine, qui vit, je crois, aux États-Unis. C'est vraiment punk, boîte à rythme, crié avec des. Mais ce que j'adore chez lui, c'est que donc c'est des morceaux très courts, un peu style egg punk. Des riffs, des guitares super rapides, mais aussi des mélodies de synthé monophonique super catchy. Et donc je trouve que tout ça fait un mélange qui est assez jouissif, c'est très énergique et ça donne envie de sauter partout. Et voilà, donc si on a le temps, je propose d'écouter ensuite
0: Le Normopathe.
1: Voilà, Normopathe.
0: Et c'est un mot que tu as inventé ou pas?
1: Non, ça existe vraiment.
0: Ça existe? Ah oui, je me suis posé la question, je me suis dit, il a inventé le mot.
1: Non, un Normopathe, c'est quelqu'un qui respecte excessivement les normes sociales.
0: Ah ok, les normes sociales.
1: Ouais.
0: Okay.
1: Quelqu'un qui, enfin les normes sociales, oui, donc quelqu'un qui veut être parfaitement normal,
0: okay.
1: Mais qui est du coup excessif dans sa normalité.
0: Ça nous rappelle un président très normal, non ça?
1: C'est vrai.
0: C'était un normopathe.
1: Peut-être.
0: On a le fond de l'histoire. Excellent. Ben, on va essayer d'écouter les deux morceaux et puis bien évidemment, on suit ton actualité. Hein, si vous voulez suivre son actu, c'est sur les réseaux sociaux, bien entendu, et puis Bandcamp et les plateformes. Et on te retrouvera avec grand plaisir ici. Bien évidemment, tu connais l'adresse, hein, donc jamais 203, comme on dit. Donc voilà, tu nous tiens au courant de ce qui sort, et puis on aura l'occasion de revenir et de recouvrir tes sorties.
1: Eh bien, avec plaisir. Merci pour l'invitation.
0: Merci Lucas d'être venu ici. Et puis, je fais peut-être un petit au revoir puisqu'on y est. On se retrouve, c'était la dernière émission de la saison. On se retrouve à la rentrée prochaine, au mois de septembre. Et puis, le temps pour moi finalement d'aller, je vais m'éloigner des vagues. Je vais prendre un peu de hauteur pour m'approcher probablement de manière irrésistible des âmes. Voilà, le vague à l'âme est reconstitué puisque je vais aller faire un tour dans les montagnes. Je vous fais plein de bises. Écoutez plein de bonne musique. Écoutez Screen Test. Et on se retrouve en septembre sur cette même antenne. À partir de 21h, on écoute la Elite. Ciao.

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